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2: Il y a à vendre aujourd'hui des nouveaux objets. Alors je crois qu'on passe la taille au-dessus, hein, je crois. On n'est plus sur les CD, les choses comme ça. On est sur un truc
3: c'est
2: plus gros.
3: C'est deux voitures. Là.
2: Dans le téléachat?
3: Ah oui.
2: Ah, incroyable. Eh bien, bonjour à tous. Et bonjour, chers auditeurs d'Europe 2. Bonjour, Marie.
4: Bonjour, Pierre.
2: Cher téléacheteur, bonjour, Marie.
4: Bonjour, Pierre.
2: Cher téléacheteur, bonjour, Marie.
4: Bonjour, Pierre.
2: Cher monsieur, bonjour, Marie. Cher madame, bonjour, Marie.
4: Bonjour, Pierre.
2: Bonjour, Marie.
4: Bonjour, Pierre.
2: Bienvenue dans ce nouveau téléachat, le téléachat de télé-shopping de Coé sur Europe 2. Bonjour, Marie.
4: Bonjour, Pierre.
2: Marie, qu'allons-nous vendre aujourd'hui comme dos, Marie?
4: Oh, vous allez loin quand même. Eh bien, nous allons aider un auditeur à vendre sa voiture hybride, une magnifique Toyota Yaris Cross.
2: Écoutez, c'est une première dans le téléachat que nous n'avons jamais vendu de voiture hybride de la marque japonaise. Attendez, je vais y arriver.
4: Ah, allez-y.
2: Répétez-moi le nom,
4: Toyota Yaris Cross, Pierre.
2: Une. Toyota sont lisses comme les balaches, non.
4: Non. Toyota Yaris Cross.
2: Écoutez, de toute façon, hybride, ça fait chier tout le monde, Maryse. Bonjour, Maryse.
4: Bonjour, Pierre.
2: Ah, rien de mieux qu'une bonne Renault 5 Turbo 2 qui fume noir et qui boule.
4: Ah oui, Pierre, comme à l'époque. Bon, nous avons une seconde voiture à vendre, si vous voulez bien, une Suzuki Swift.
2: Ah, merci, Maryse.
4: De rien, Pierre.
2: Est-ce que je vous ai dit bonjour?
4: Oui, bonjour Pierre.
5: J'avais un doute.
2: Eh bien Maryse, c'est un très très beau véhicule que nous vendons aujourd'hui pour nos téléacheteurs et téléacheteuses de couleur bleue.
4: C'est ça.
2: Là.
3: Faut y aller un moment.
4: Lisez Pierre, lisez.
2: La Suzuki Ki.
4: Voilà.
2: La Suzuki Shift, là, presque.
4: Ah non.
2: Le chouchou sur mon kiki, là, non. Non, Dieu, c'est pas possible. Alors là, chouchou béni chichi, le Suzuki Kiki à Taylor Swift, non.
4: Mais non. Les Suzuki Swift.
5: Pas Suzuki Kiki à Taylor Swift.
3: Non, elle a pas de si, en plus.
4: Suzuki Swift, Pierre,
2: mais écoutez, on s'en fout, achetez français, sauvez le pays, et comme dirait mon ami qui répare mon toit, roulez en C15. Merci, Marie.
4: De rien, Pierre.
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3: C'est le moment de faire un tour sur le JT des sports avec, évidemment, comme chaque week-end, dites-moi si je me trompe, du sport.
4: Évidemment, Sébastien, et on commence avec du basket. Grosse déception.
3: J'ai vu.
4: Pour les Bleus, l'équipe de France féminine a mené de 14 points en finale du mondial face aux États-Unis avant de s'écrouler comme une connexion Wi-Fi dans un TGV. Défaite 97-79. Médaille d'argent et un scénario cruel. Les Françaises étaient parties pour écrire l'histoire. Elles ont finalement écrit dommage en lettres capitales.
3: Non, mais c'est... Ouais, mais c'est... En fait, c'est dommage parce que tout le monde y a un petit peu cru. Bon, voilà.
5: Ah oui, mais c'est américain.
3: Bravo les filles. On continue avec un nouveau sport.
4: Et pour découvrir cette nouveauté, direction Saint-Jean-d'Angély en Charente-Maritime, je vous présente le lentathlon. Alors c'est comme un marathon, mais lent. Voilà. Richard Etiévant explique son sport, c'est lui qui l'a créé.
6: Alors c'est bien plus qu'une course, parce que c'est pas véritablement une course puisqu'on est au ralenti, mais c'est aussi une épreuve artistique quelque part, parce qu'il faut bien refaire tous les gestes décomposés du coureur.
4: D'accord. Ah, j'ai hâte d'être à la retraite, d'avoir du temps pour inventer des trucs qui font chier les autres.
3: Alors, ceci dit, mais tu cours au ralenti combien de temps?
4: C'est vraiment au ralenti.
5: Ouais, mais 42 km.
3: Tu fais pas 42 km au ralenti.
4: Bah, tu pars le dimanche, t'arrives le mardi. Non, mais c'est vraiment lent. Ouais, c'est ralenti.
3: Mais oui, mais ils font pas 40 bornes.
4: Ah non, ils font le tour de l'étang, quoi.
3: Ouais, c'est ça. Ah oui.
4: Mais c'est déjà beaucoup. Hein.
5: Et ils s'écroulent à l'arrivée.
4: Ouais, ouais. Quand même.
3: Allez, on va terminer avec un point mercato en foot chômage.
4: Et c'est parti pour le point mercato. Le FC.
3: Il est fort peut-être le jingle
4: là-dedans. Ouais. Le FC des buvettes.
3: Incroyable.
4: Et le FC des buvettes frappe fort avec Kevin, Sofiane et Didier recrutés respectivement au PMU FC, à l'AS Ricard et au Bayer Leverkusen. Kevin arrive pour jouer défenseur, mais aurait surtout été convaincu par la buvette du stade des sons Happy Hour du dimanche. Sofiane, quant à lui, quitte l'AS Ricard après un désaccord tactique. Il voulait jouer en 4-3-3, le coach en 4-4-2 et le président en 3-4 bières. Donc il ne savait pas trop. Didier rejoint le Bayer Leverkusen avec une clause libératoire fixée à 3 packs et une tournée générale. Et on termine par le plus gros transfert de ce mercato. L'arrivée d'Elio Zemani, dit le vendeur de cocotte, à l'US Nogent Futsal. Il signe pour un montant de, écoutez bien, record. Rien du tout. Bonne saison à tous les footballeurs.
3: Voilà, mais c'est le football passion. Voilà. Ça. Salut tout le monde.
4: Amateur.
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3: Quels sont les dessins animés ou les fins de dessins animés qui vous ont marqué? C'est ça qu'on a
4: C'est ça, oui.
3: On a les fins ou pas? J'ai du monde. Passez-moi Émilie. Bonjour ma petite Émilie.
5: Oui, bonjour Coé.
3: Ça va Émilie? Alors de quel dessin animé on parle Émilie?
5: Ah ben la petite fille aux allumettes, hein. C'est un petit dessin animé très connu, ah ben ça date là, mais ça a été repris aussi dans un court-métrage du Disney en 2006.
3: Ça fait pleurer ça, non?
5: Ça fait pleurer bien sûr, parce que ça se termine très très mal, la pauvre petite fille, elle meurt à la fin. Donc,
6: Ah ouais.
7: Et comment? Elle meurt comment?
4: Ah bah super.
5: Ben en fait, c'est une petite fille qui elle meurt de froid elle vend ses allumettes dans la rue et personne ne fait attention à elle et elle allume ses allumettes puis elle voit des visions de très agréables jusqu'à la dernière vision où elle voit sa grand-mère qui est morte qui vient la chercher pour l'emmener au ciel.
6: Tu regardes ça un dimanche soir au mois de novembre.
7: Le matin avant d'aller à l'école, t'imagines, tu vas à l'école, tu chiales.
3: Il y a des dessins animés comme ça, je comprends pas.
5: Surtout qu'on raconte ça aux enfants, donc c'est très. Voilà.
7: On ne vend pas d'allumettes.
3: Voilà, les gamins, ils ne veulent plus boire une boîte d'allumettes. Ils chialent quand ils voient une boîte d'allumettes.
7: C'est ça.
3: Je te fais un gros bisou. Tu vas passer une belle journée, Émilie. Tu fais quoi aujourd'hui?
5: Merci. Je travaille.
3: Tu me travailles dans quoi?
5: Je suis secrétaire, là, je suis sur mon lieu de travail, je travaille dans un lieu de vie pour des personnes handicapées.
3: Eh ben, on te fait un gros bisou, bosse bien en tout cas, d'accord?
5: Merci beaucoup, gros bisous.
3: Bisous ma petite Émilie.
6: Là, elle avait pas l'air de bosser de ouf, mais...
3: Elle bosse dans un truc avec des personnes handicapées, je vais remonter le moral, je vais faire la petite fille aux allumettes. Bon, ça va me détendre, ça. Nicolas, ça va Nicolas?
8: Oui, bonjour, bonjour l'équipe.
3: Salut Nico. Quel dessin animé?
8: Alors moi c'est Rémi sans famille.
6: J'ai
3: failli le dire. Voilà. Si celui-là il était pas glauque, Rémi sans famille, tu te souviens ou pas?
8: Oui, c'est un dessin animé des années 80 à peu près. Et en fait c'est un enfant qui est abandonné, qui a revendu par sa mère à un saltaban qui fait de la musique avec une troupe de chiens.
3: Il y avait Vitalis, c'était le vieux.
8: C'est ça.
3: Il y avait Joli Cœur, c'était le singe. Zampino, je crois que c'était. Il y avait un chien.
8: Il y en avait trois de chiens.
3: Dolce, Zampino, et un truc comme ça. Vitalis, et Dolce, Zampino.
6: Et ça se finit comment?
3: Ils meurent tous.
8: En fait, ils meurent tous, hein, les chiens. Il y en a deux qui meurent de froid. Le singe, il meurt de fatigue. Il y a un chien qui se fait dévorer par les loups.
3: Non, mais il a raison.
6: Il est dépressif, les gars.
3: Les amis, il a raison. J'avais vu le dessin animé. C'est d'une angoisse. Ils meurent tous un par un.
8: Il y a même un passage, pardon.
3: Vitalis meurt, ils meurent tous. Il y avait même un passage, tu disais quoi?
8: Il y a même un passage où, après que tout le monde soit mort, il va travailler dans une mine pour faire un peu d'argent, et la mine, elle s'effronde, il reste enfermé pendant 14 jours. C'est un carnage total. Après, il est recueilli. Après, il me semble que ça finit, il est recueilli par un monsieur qui commet un meurtre et il se retrouve en prison mais qui se retrouve encore à la rue.
6: Et là, il y a l'URSSAF qui lui tombe dessus.
3: Non, mais je pense que les mecs qui ont écrit Rémi sans famille, ils se sont dit, vous savez quoi?

0: On va démarrer par un drame.
1: Ouais.
0: Le père, ses parents.
2: Bah là, ils ont fait fort.
0: On va finir par un drame. Mmh. Et au milieu, on va mettre des drames. D'accord ? Est-ce que ça plaît à tout le monde ? Bah, il y aura peut-être un peu de bonheur.
3: Non,
0: il en prend plein la gueule. L'essence augmente. Non, mais c'est terrible. Ce dessin animé, voilà. Ils l'ont fait aussi en film avec Pierre Richard, si je dis pas de bêtises.
2: Oui, tout à fait.
0: Il est d'un glauque. Mais c'est atroce. Tu regardes ça. Alors, je n'ai jamais compris les gens qui pouvaient se mettre devant ça et qui disent tiens, ma vie est trop belle.
3: Ouais.
0: Je vais voir la galère chez les autres. Mais c'est horrible. Vraiment, c'est.
3: Bah, c'est cartonné, la preuve, c'est que tout le monde le connaît, ce truc-là. Donc,
0: Mais c'est comme Jacou le Croquant. J'ai jamais vu ce film, Jacou le Croquant. Bon, alors là, ça se passe au Moyen-Âge, il vit dans une forêt avec sa mère. Sa mère, elle meurt, elle veut être enterrée, mais personne ne veut l'enterrer à l'église, il l'enterre la nuit.
4: D'accord.
0: Jacou le Croquant.
4: Bah, déjà, c'est... le nom.
3: Déjà, il fait pas rêver.
0: C'est des trucs. Bon, je te fais un gros bisou, mon Nico.
2: Ouais, Koé, oui. Je peux faire un bonjour, s'il te plaît.
0: Vas-y, Nicolas, bien sûr.
2: Ouais, je voulais faire un bonjour à tous mes collègues de travail qui sont en train de t'écouter. Là, je suis dans l'anthropologistique, on est 350 et
0: salut,
2: je passe la radio tous les jours.
0: Eh ben, on embrasse l'anthropologistique.
2: Merci pour tout. Et franchement, vous êtes super. Merci d'être revenu à l'antenne. Grâce à vous, on sourit et on rit tous les jours. Franchement, vous êtes merveilleux. Merci pour tout.
3: Oui, mais tu sais, on a des drames.
2: Bisous
3: aussi
2: à toute ma famille aussi, mon père, ma femme, mes enfants.
0: On embrasse tout le monde. Bisous, mon pote. Je t'embrasse fort.
2: Merci pour tout. À bientôt. Bisous.
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3: Le top de Stouff aujourd'hui,
4: oui.
3: C'est quoi?
4: Alors, ce que ChatGPT pense de l'équipe de Coé sur Europe 2.
3: Bon,
4: alors j'ai posé la question, voilà, ChatGPT, qu'est-ce que tu penses de l'équipe de Coé qui est sur Europe 2 à la radio? Alors, on y va. Coé reste...
3: Ah, t'as pas la voix version voix, t'as
4: non,
3: la version écrite.
4: Non, je l'ai écrite. J'ai pas le payant, donc...
3: Pardon.
4: Coé reste clairement le moteur. Rythme, relance, anecdote, vanne. Son défaut peut aussi être sa qualité. Il prend beaucoup de place. Voilà. Stouff apporte un contrepoids qui fonctionne bien. Elle peut répondre à Coé, il n'a pas exactement le même registre que les mecs.
3: Contrepoids, donc... tu le prends pas mal?
4: Non, je le prends pas mal. Donc, ça évite l'impression de bande trop uniforme. Ok.
3: Ouais. Jusque-là, ça va, elle prend pas de risque.
4: Ouais, ouais. Pietre a probablement le profil le plus facile à victimiser, gentiment, à l'antenne. Son côté beauf donne énormément de possibilités de vannes.
3: Et ça, c'est la version gratuite, imagine la version payante. Il sait que t'es beauf sur la version gratuite.
5: Mais il sait tout, en fait, c'est ouf. Ouais.
4: Corentin me paraît davantage être un élément d'équilibre. Il est moins immédiatement caricatural que Pietre dans son personnage d'antenne et peut-être moins évident. Mais ça peut justement empêcher l'équipe de devenir une succession de personnages très forts. Et les gens
5: en train de dire j'ai pas de charisme.
3: Ouais,
5: en fait,
3: oui, exactement. Oui, mais alors en version de ChatGPT, ça donne cette phrase-là.
5: Il le dit bien, mais qu'il le dise en face, lui. De monter. Mais c'est un malade, lui.
4: Et les gens en réalisation, production, Vito, Théo, Mélissa, peuvent devenir intéressants lorsqu'on les fait exister ponctuellement à l'antenne. Ça donne l'impression d'une vraie bande plutôt que de quatre voix enfermées dans un studio.
3: Il a dit Mélissa, on voit bien que c'est le poste celui de Mélissa, hein, parce que franchement...
4: Il y avait Théo aussi dedans. Et je lui ai répondu, non mais dis-moi ce que tu penses vraiment.
3: Ah, on y arrive.
5: Allez.
4: Ah d'accord. Coé, c'est le patron, mais aussi le mec capable de transformer une question de 20 secondes en souvenir personnel de 1997. Peu importe le sujet, t'as toujours un moment où tu sens que l'anecdote de sa vie est en train d'arriver.
5: Le surmatelas.
4: Pour Coé, c'est impossible de laisser quelqu'un finir une phrase, et dès qu'un chroniqueur commence à développer un truc, il est déjà en train de préparer comment lui couper la parole.
5: Alors là,
6: c'est énorme. Tu peux t'arrêter là.
4: Pietre, c'est clairement le tonton PMU de l'équipe.
3: Ouais.
4: Il comprend parfois le sujet 3 stations après tout le monde, mais ça ne l'empêche jamais d'avoir un avis extrêmement précis dessus et surtout de le défendre jusqu'à la mort.
5: Voilà,
3: tonton PMU.
4: Stouff, elle a ce petit côté où quand elle a décidé qu'elle avait raison, bon courage pour lui faire lâcher l'affaire. Même avec les preuves devant elle, elle peut encore te regarder avec une assurance incroyable, comme si c'était toi qui n'avais absolument rien compris.
5: Bravo.
4: Corentin, c'est presque l'inverse. Tellement posé que...
5: Tellement quoi, posé?
3: Posé.
5: Je l'adore.
4: Tellement posé que parfois t'as l'impression qu'il est venu...
5: Qu'il est quoi?
4: J'y aille, attends. Je recommence. Corentin, c'est presque l'inverse.
3: Ça veut dire, c'est encore une question de charisme. Je le prends pas mal. Hein.
4: Tellement posé que parfois t'as l'impression qu'il est venu assister à l'émission plutôt que la faire.
3: Allez, reste avec nous.
5: Ton téléphone
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5: François Hollande a été initié au bon bourguignon à la fête de la Rose.
6: Ouais.
5: Alors l'ancien président de la République était l'invité d'honneur de la 54e édition de la fête de la Rose. Alors donc à chaque fois il dit que la France va mal,
6: ouais.
5: Mais il se présente toujours pas. Mais il dit qu'il veut y aller.
7: Il attend.
5: Il se présente pas.
6: Ouais. Il l'a pas annoncé encore.
5: Non. Bon, il dit qu'il se tient prêt.
7: Il veut arriver pour comme le sauveur, le messie.
5: Mais comme Ségolène Royal, hein, j'ai vu une interview d'elle, elle dit j'ai plus rien à prouver. Ah bon?
6: Oui. Ouais.

0: J'ai vu une interview d'elle, elle dit j'ai plus rien à prouver. Ah bon?
1: Oui.
0: Ouais. faut bien s'aimer quand même pour dire ah, j'ai plus rien à prouver.
1: C'était elle qui voulait ouvrir une école de cascadeurs.
0: De cascadeurs.
2: Là, pour, ouais, pour les rodéos.
1: Ouais.
0: Ouais, ouais, bon, hein.
1: Ah bah, elle va être belle la France.
0: Voilà. Les gamins ils sauront pas écrire mais ils feront de la moto en haut arrière. Bon, ouais,
2: sans casque.
1: Mais je m'en fous, j'ai le diplôme, regardez.
0: On a le président, l'ancien président.
1: Ah bah oui, on va lui demander comment ça s'est passé. Monsieur Hollande, vous êtes là?
3: Attendez, vous arrivez au bon moment. Je viens de finir.
1: Ah. Oula.
3: Voilà, attendez. Oh, dis donc, j'ai trop mangé ce week-end de Frangy-en-Bresse.
1: Bah oui, bah justement, on voulait en parler avec vous, c'était bien,
3: oui,
1: comme événement.
3: C'était sympathique, ouais. Patriotique, c'était, ah oui, la France que j'aime, la France populaire. Retrouver les Français autour d'un bon festin, bam.
2: Bah oui, bah ouais, ça, on s'en doute.
1: Est-ce que vous avez chanté pendant ce bambourguignon?
3: Oui, oh là là, ça faisait...
1: Ça faisait quoi?
3: C'est convivial. Bon, la Corée, c'est un petit peu compliqué. C'est à Madison, mais avec les mains.
1: On se doute. Bon, sinon, est-ce qu'il y avait du monde là-bas?
3: Ah oui, il y avait du monde en entrée. Il y avait du jambon persillé, des urmerettes pochées dans une sauce au vin rouge.
1: D'accord.
3: Bah
1: oui.
3: Il y avait du bourguignon d'ailleurs, méga mam.
2: Ah
3: ouais. En fromage, il y avait du brillat savara, de l'époisse et du cito avec une bonne baguette. Super méga mam.
1: Non, mais est-ce qu'il y avait du monde? Combien de personnes?
3: Ah, c'était votre question.
1: Oui, oui.
3: Bah, c'est-à-dire qu'en dessert, par contre, c'était une tarte aux framboises. Ah, oui. Pas mam. Oui, ah, oui. Les fruits. Donc,
2: ouais, c'est pas votre truc.
3: Du coup, j'ai repris du bourguignon mam.
1: On saura pas combien de personnes il y avait. Et quoi de prévu dans les jours à venir, du coup, là?
3: Je vais faire le tour de tous les restaurants routiers de France.
1: Ah, bah oui, Piémontais.
3: Bah, mam. Et vous verrez que dans une semaine, j'aurai pris 20 kilos dans les sondages. Ouf, faut que j'y retourne, pardon. À bientôt.
1: Ah, voilà, okay. Qu'est-ce qu'il y a eu?
3: Le précédent n'était pas parti. 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

0: de foot, c'est pareil, c'est chiant.
1: C'est Stevie Wonder, vous en êtes où?
2: Ben, j'attends que tu nous invites.
1: Ouais, j'ai pas de place, moi.
3: Tu connais du monde ici.
4: T'as fini en loge avec Céline.
1: J'ai pas de place pour
3: Céline. Bien sûr.
5: Qui t'a ramené à la maison, je m'as dit.
3: T'as fini aux courtes pailles avec Céline Dion en train de défoncer une andouillette frite.
6: Elle a fait un canapé pendant le concert. Elle était devant toute seule avec un canapé.
1: Arrêtez vos conneries parce que j'ai des auditeurs qui m'envoient des trucs genre ouais, mais toi, de toute façon, t'as un domaine dans le Luberon.
3: Dans lequel elle fait chanter Céline Dion.
4: C'est ça.
3: 87% des Français ont déjà choisi un concert uniquement parce qu'ils connaissent une chanson de l'artiste.
4: Ça arrive souvent.
3: Et ils déclarent s'être fait chier tout le reste du concert.
5: Moi j'avais été voir Beyoncé au Vélodrome et je me suis rendu compte qu'en fait je connaissais très peu de chansons de Beyoncé. Et moi, j'en connaissais deux quoi.
4: Moi ça m'était arrivé pour Rihanna. Elle venait de sortir son album qui est cartonné. Et pour le coup, j'avais pas écouté l'album, j'en connaissais qu'une, c'était Ram, pam pam pam. Et j'attendais celle-là, elle l'avait fait en dernier tout le long du concert.
1: Tu connaissais rien, hein.
4: C'est génial.
3: Et enfin, 63% des Français pensent qu'ils sont le meilleur public dès que les gens disent « Vous êtes le meilleur public plus de 3 fois
1: ah ». Ouais.
6: Et qu'ils se trompent de ville.
3: Alors ouais, que non. Alors que
4: merci Saint-Etienne.
6: C'est Lyon, là.
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2: Le premier champion est un homme qui a été retrouvé le 14 juillet à Kansas City. La tête sortant de la cuvette d'une toilette portable installée sur un site de diffusion du mondial de foot.
3: Oh.
2: Un chauffeur venait récupérer les cabines. Tu sais, à un moment donné, ils les enlèvent.
4: Oui.
2: Ils ont frappé aux portes, puis il a entendu une voix. Il a attendu 10 minutes, puis il a enfoncé la porte. Il a trouvé la cabine vide. Mais il y avait une tête qui surgissait de la cuvette. Alors, il faut y aller quand même. L'homme a expliqué être rentré la veille pour récupérer une bouteille qui était tombée dedans, qui s'est coincée, et il est resté dans cette position pendant au moins 8 heures. Les pompiers ont dû découper l'intégralité des toilettes pour le libérer avant de lui offrir une douche.
3: Oh, ah, dégueulasse.
4: C'est bizarre quand même.
3: Mais c'est bizarre, c'est dégueulasse. Non,
4: c'est bizarre.
2: Mais non, mais vous, franchement, on peut plus rien faire avec vous. Le gars, il était posé, il était bien, climat tempéré, tu tires la chasse avec le petit canard WC, ça te fait un petit blue lagoon.
3: Ah,
2: mais arrêtez, oh là là, le second champion. Alors lui, j'ai mis du temps à la comprendre, celle-là. C'est un vendeur de boissons en Allemagne qui a été attrapé après avoir exploité une machine de recyclage de bouteilles.
3: Ouais.
2: Vous comprenez le principe ?
3: Oui.
2: Tu mets ta bouteille et donc, visiblement, tu récupères des
3: sous. C'est lui,
2: ça.
3: À chaque fois, oui, c'est lui qui proposait ce service-là.
2: Sauf que lui, il scannait la bouteille. Et puis il reprenait la bouteille, il a rescanné. Puis il prenait la même bouteille, il a rescanné. Elle aurait été scannée 177 451 fois. Chaque scan lui amenait quand même 25 centimes d'euros.
3: Ouais.
2: Au total, ça lui a rapporté 44 362,75 €.
3: Avec une seule bouteille.
2: Et il avait mis une installation qui a permis de récupérer la bouteille. Voilà, il a été dénoncé par un des employés, ça va être porté devant les tribunaux.
3: Ah oui.
2: Voilà, putain, c'est même pas la poubelle la plus recyclée du monde. À la fin, je pense qu'il l'a jeté dans la poubelle grise.
3: Mais non, bah non. 170 €.
2: Et à la fin, il a craqué. Il a dit... Et enfin, champion du jour. C'est un homme en vacances à Port-Aventura en Espagne. Ses amis ont insisté pour qu'il fasse un tour de Ferrari Land. Si vous l'avez jamais fait, c'est le truc qui monte à la verticale.
3: Oui, oui. J'ai pas osé.
2: Et qui redescend d'un coup. Nous, on l'a fait 3-4 fois, ouais. On avait adoré. C'est les montagnes russes les plus rapides du parc. Il souffrait d'une gastro. Vous la voyez venir l'histoire ?
3: Oh là là.
2: Dès le départ, son estomac n'a pas supporté l'accélération, puisque tu passes de 0 à 200 immédiatement. Au moment du dernier looping, au moment de la montée, il avait complètement perdu le contrôle, ce qui a suivi à virer au cauchemar pour tous les passagers. Écoutez, le contenu de son estomac a été projeté sur l'attraction, touchant 14 autres personnes derrière. Plusieurs d'entre elles ont vomi en réalisant ce qu'elles avaient reçu, provoquant une réaction en chaîne des autres derrière qui ont vomi. Aucune poursuite n'a été engagée parce que c'était un accident. Ça nous rappelle que parfois, le plus terrifiant dans les montagnes russes n'a rien à voir avec la vitesse, la hauteur ou la descente, mais le mec qui est devant. Et puis franchement, quand le mec a vomi, c'est pas comme si les gars qui étaient derrière sont tous la bouche ouverte en train de faire « Wouah !»
3: La photo.
5: Un grand maïs.
2: Un grand maïs, ça c'est quoi?
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1: Comment il va, mon Patrice?
2: Ça va, et vous?
1: Bienvenue sur Europe 2, Patrice. Qu'est-ce que t'as comme camion?
2: Moi, j'ai un Volvo.
1: T'es entre où et où?
3: J'ai mon Volvo.
2: Un Volvo, ouais.
1: T'es entre quelle ville et quelle ville? Tu fais l'Europe? Tu fais quoi, toi?
2: Non, on fait les nationales. Moi, je suis dans le secteur Seine-Maritime.
1: Donc, ça veut dire que tu rentres chez toi le soir à la maison?
2: Non, moi, je pars la semaine.
1: Ah, quand même? Ah, oui. Ah, donc, t'as le disque, le machin, le truc, quoi qu'il se passe, t'es obligé de t'arrêter à certains moments?
2: C'est ça, on a la carte qui nous dit, tu roules 4h30, tu dis, tu t'arrêtes 45 minutes, et puis, tes coupures la nuit, et puis voilà, quoi.
1: Ah, t'es obligé de le. J'ai vu un chauffeur routier devant moi la dernière fois qui s'endormait. Ça fait bizarre.
2: Ça peut arriver.
1: Ouais, vous devez en voir souvent. C'est-à-dire que tu vois le camion.
2: Il part à droite.
1: Donc j'ai mis des coups de klaxon, des machins. Je me là, tu vois le petit coup de volant. Le pauvre, je crois qu'il était en train de s'endormir. Voici les questions pour mon Patrice. Quel est le nom du fameux constructeur de camions suédois? Attention, Scania, Marc Scalia ou Iskea?
2: Scania,
1: ouais, c'est très bien. Ouais.
3: C'est top, ça, je crois, non?
1: Quand on dit, ouais, c'est très bien, de toute façon. Quand on dit camion, ça fait. Pouette, pouette,
4: oui.
1: Tut, tut, ou chilling, gling, gling.

0: Ouais, c'est très bien, de toute façon.
1: Quand on dit camion, ça fait pouette pouette,
2: oui.
1: Tut tut ou shilling gling gling.
3: Pouette pouette.
1: Évidemment.
2: Oui, dit camion.
1: Et enfin, comment un routier remercie un automobiliste d'avoir patienté pendant qu'il doublait? Avec un doigt d'honneur, avec un bras d'honneur ou avec ses warnings?
3: Avec tes warnings.
1: Ou éventuellement, bon, ça. Bravo, mon pote, je te fais un gros bisou. On embrasse tous les routiers ce matin qui bossent et les routières. Parce qu'il y a de plus en plus de femmes qui font ce métier. Et qui étaient avant un métier d'homme. Et moi, j'en ai beaucoup qui laissent des messages sur les réseaux. Il y a beaucoup de femmes qui nous écoutent et qui font la route dans leur camion. Je te fais un bisou. T'es dans le camion, là?
3: Non, pas encore. Moi, j'y serai dans une demi-heure. Là.
1: Ah mince, on n'aura pas le klaxon.
4: Oh là,
3: on m'a demandé de ne pas rouler, donc je n'ai pas roulé.
1: Mais oui, mais je suis d'accord, t'as raison, pour le côté oui, sérieux de l'histoire, mais on n'a pas le pouet-pouette, on n'est pas content.
4: Et il peut imiter son klaxon, peut-être. Comment il fait, ton klaxon?
5: Dire un enfant.
4: Vas-y. Il est dans son camion,
1: comment il fait bien le klaxon?
5: C'est un paquebot, c'est pas un camion.
1: Ouais, c'est incroyable. Grave. C'est fou, t'as vu, on dirait un Costa Croisière. J'en ai des frissons. À qui tu veux faire un bisou ce matin? Vas-y.
3: Écoute, je fais un bisou à tous les collègues qui sont déjà sur la route, à ma petite femme, et puis tous mes amis qui me connaissent ici au secteur de la maritime.
1: On t'embrasse, mon Patrice. Avant de partir, tu peux me refaire le klaxon du camion, s'il te plaît?
4: Il y a un fusible qui est parti.
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0: Ouais. 45 euros, c'est le prix moyen d'un billet pour un spectacle musical en 2024.
1: Ah, pas pour Céline, visiblement.
2: Ouais, c'est un peu plus Céline, ouais.
0: 54% des Français qui écoutent de la musique en streaming sont également allés à un concert au cours des 12 derniers mois.
3: Ouais.
0: Voilà. 38% des Français disent avoir assisté à au moins un concert au cours de l'année passée.
1: Oh, moi, je sais même pas si.
0: Ça fait 40% quasiment.
3: Si, bah, t'en as fait, toi. Ouais. T'avais fait au Stade de France, c'était Guetta.
0: Ouais, mais
1: j'aime pas les gros concerts.
0: Moi, je suis un peu feignant des concerts parce que ce qui me saoule, c'est le avant-après.
3: Oui, la sortie.
0: C'est le temps que tu mets à y aller et le temps que tu mets à en sortir. Je trouve ça, pour le peu que t'aies mis ta bagnole dans le parking, mon ami, quand t'as tout un stade qui sort, mais tu rajoutes 2 heures de circulation.
1: Mais les matchs de foot, c'est pareil, c'est comme les matchs de foot, c'est pareil, c'est chiant.
3: Stevie Wonder, vous en êtes où?
0: Ben, j'attends que tu nous invites.
3: J'ai pas de place, moi.
0: 87% des Français ont déjà choisi un concert uniquement parce qu'ils connaissent une chanson de l'artiste.
1: Ça arrive souvent.
0: Et ils déclarent cette fait chier tout le reste du concert.
4: Moi j'avais été voir Beyoncé au Vélodrome et je me suis rendu compte qu'en fait je connaissais très peu de chansons de Beyoncé. Et moi, j'en connaissais deux, quoi.
1: Moi ça m'était arrivé pour Rihanna. Elle venait de sortir son album qui est cartonné. Et pour le coup, j'avais pas écouté l'album, j'en connaissais qu'une, c'était Ram, Pam Pam Pam. Et j'attendais celle-là, elle l'avait fait en dernier tout le long du concert.
3: Tu connaissais rien,
1: c'est génial.
0: Et enfin, 63% des Français pensent qu'ils sont le meilleur public dès que les gens disent « Vous êtes le meilleur public plus de 3 fois
3: ah ». Ouais.
2: Et qu'ils se trompent de ville.
0: Alors que non. Alors
1: que merci Saint-Etienne.
2: C'est Lyon, là. Clairement.
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3: François Hollande a été initié au bon bourguignon à la fête de la Rose.
4: Ouais.
3: Alors, l'ancien président de la République était l'invité d'honneur de la 54e édition de la fête de la Rose. Alors, donc, à chaque fois, il dit que la France va mal,
4: ouais.
3: Mais il se présente toujours pas. Mais il dit qu'il veut y aller.
5: Il attend.
3: Il se présente pas.
4: Ouais. Et il l'a pas annoncé encore.
3: Non. Bon, il dit qu'il se tient prêt.
5: Il veut arriver pour comme le sauveur, le messie.
3: Mais comme Ségolène Royal, hein, j'ai vu une interview d'elle, elle dit j'ai plus rien à prouver. Ah bon?
4: Oui.
3: Ouais. faut bien s'aimer quand même pour dire ah, j'ai plus rien à prouver.
4: C'était elle qui voulait ouvrir une école de cascadeurs.
3: De cascadeurs.
5: Pour, ouais, pour les rodéos.
4: Ouais.
3: Ouais,
4: bon,
3: elle va y aller. Hein.
4: Ah bah, elle va être belle, la France.
3: Voilà. Les gamins, ils ne sauront pas écrire, mais ils feront de la moto en haut arrière. Bon, ouais,
5: sans casque.
4: Mais je m'en fous, j'ai le diplôme, regardez.
3: On a le président, l'ancien président.
4: Ah bah oui, on va lui demander comment ça s'est passé. Monsieur Hollande, vous êtes là?
6: Attendez, vous arrivez au bon moment. Je viens de finir.
4: Ah. Oula.
6: Voilà, attendez. Oh, dis donc, j'ai trop mangé ce week-end à Frangy-en-Bresse.
4: Bah oui, bah justement, on voulait en parler avec vous, c'était bien
6: oui,
4: comme événement.
6: C'était sympathique,
4: ouais.
6: Patriotique, c'était ah oui. La France que j'aime, la France populaire. Retrouver les Français autour d'un bon festin, bam.
5: Bah oui, bah ouais, ça, sans doute.
4: Est-ce que vous avez chanté pendant ce banc bourguignon?
6: Oui, on voulait là, ça faisait...
4: Ça faisait quoi?
6: En fromage, il y avait du brillat savara, de l'époisse et du cito avec une bonne baguette. Ah, super ouais. Méga mam.
4: Est-ce qu'il y avait du monde? Combien de personnes?
6: Ah, c'était votre question.
4: Oui,
6: c'était
4: oui.
6: Bah, c'est-à-dire qu'en dessert, par contre, c'était une tarte aux framboises. Ah, oui. Pas mam. Oui, ah, oui, les fruits. Donc,
5: ouais, non, ouais, c'est pas votre truc.
6: Du coup, j'ai repris du bourguignon mam.
4: On ne saura pas combien de personnes il y avait. Et quoi de prévu dans les jours à venir, du coup là?
6: Je vais faire le tour de tous les restaurants routiers de France.
4: Ah, bah oui, Piémontais.
6: Bam bam.
3: Ah, bah, sûr.
6: Et vous verrez que dans une semaine, j'aurai pris 20 kilos dans les sondages. Ouh, faut que j'y retourne, pardon. À bientôt.
7: Voilà, ok.
4: Qu'est-ce qu'il y a eu?
6: Le précédent n'était pas parti.
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0: parle, Émilie?
1: Ah ben la petite fille aux allumettes, hein. C'est un petit dessin animé très connu. Ah ben ça date là, mais ça a été repris aussi dans un court métrage du Disney en 2006.
0: Ça fait pleurer, ça, non?
1: Ça fait pleurer, bien sûr, parce que ça se termine très très mal. La pauvre petite fille, elle meurt à la fin. Donc,
2: Ah ouais.
3: Et comment? Elle meurt comment?
4: Ah bah super.
1: Ben en fait, c'est une petite fille qui elle meurt de froid elle vend ses allumettes dans la rue et personne ne fait attention à elle et elle allume ses allumettes puis elle voit elle a des visions de très agréables jusqu'à la dernière vision où elle voit sa grand-mère qui est morte qui vient la chercher pour l'emmener au ciel.
0: Tu regardes ça un dimanche soir au mois de novembre.
3: Le matin avant d'aller à l'école, t'imagines, tu vas à l'école, tu chiales.
0: Il y a des dessins animés comme ça, je comprends pas.
1: Surtout qu'on raconte ça aux enfants, donc c'est très.
3: Voilà, on vend pas d'allumettes.
0: Voilà, les gamins, ils veulent plus boire une boîte d'allumettes. Ils chialent quand ils voient une boîte d'allumettes.
3: C'est ça.
0: Je te fais un gros bisou. Tu vas passer une belle journée, Émilie. Tu fais quoi aujourd'hui?
1: Merci. Je travaille.
0: Tu me travailles dans quoi?
1: Je suis secrétaire, là, je suis sur mon lieu de travail, je travaille dans un lieu de vie pour des personnes handicapées.
0: Eh ben, on te fait un gros bisou, bosse bien en tout cas, d'accord?
1: Merci beaucoup, gros bisou.
0: Bisous, ma petite Émilie.
2: Là, elle avait pas l'air de bosser de ouf, mais.
0: Elle bosse dans un truc avec des personnes handicapées. Je dis, j'ai vraiment tellement râle, je vais faire la petite fille aux allumettes. Bon, ça va me détendre, ça. Nicolas, ça va, Nicolas?
5: Oui, bonjour, bonjour l'équipe.
0: Salut Nico, quel dessin animé?
5: Alors moi c'est Rémi sans famille.
2: J'ai
0: failli le dire. Si celui-là il était pas glauque, Rémi sans famille, tu te souviens ou pas?
5: Oui, c'est un dessin animé des années 80 à peu près. Et en fait c'est un enfant qui est abandonné, qui a revendu par sa mère à un saltaban qui fait de la musique avec une troupe de chiens.
0: Il y avait Vitalis, c'était le vieux.
5: C'est ça.
0: Il y avait Joli Cœur, c'était le singe. Zampino, je crois que c'était. Il y avait un chien.
5: Il y en avait trois de chiens.
0: Dolce, Zampino, et un truc comme ça. Vitalis, et Dolce, Zampino.
2: Et ça se finit comment?
0: Ils meurent tous.
5: En fait, ils meurent tous, hein, les chiens. Il y en a deux qui meurent de froid. Le singe, il meurt de fatigue. Il y a un chien qui se fait dévorer par les loups.
0: Non, mais il a raison.
2: Il est dépressif, les gars.
0: Les amis, il a raison. J'avais vu le dessin animé. C'est d'une angoisse. Ils meurent tous un par un.
5: Il y a même un passage, pardon.
0: Vitalis meurt, ils meurent tous. Il y avait même un passage, tu disais quoi?
5: Il y a même un passage où, après que tout le monde soit mort, il va travailler dans une mine pour faire un peu d'argent, et la mine, elle s'effronde, il reste enfermé pendant 14 jours. C'est un carnage total. Après, il est recueilli. Après, il me semble que ça finit, il est recueilli par un monsieur qui commet un meurtre et il se retrouve en prison mais qui se retrouve encore à la rue.
2: Et là, il y a l'URSSAF qui lui tombe dessus.
0: Non, mais je pense que les mecs qui ont écrit Rémi sans famille, ils se sont dit, vous savez quoi? On va démarrer par un drame. Il perd ses parents.
5: Ils ont fait fort.
0: On va finir par un drame. Et au milieu, on va mettre des drames. D'accord? Est-ce que ça plaît à tout le monde? Il y aura peut-être un peu de bonheur. Non, il en prend plein la gueule. L'essence augmente. C'est terrible. Ce dessin animé, ils l'ont fait aussi en film avec Pierre Richard, si je dis pas de bêtises.
5: Oui, tout à fait.
0: Il est d'un glauque, mais c'est atroce. Tu regardes ça. Je n'ai jamais compris les gens qui pouvaient se mettre devant ça et qui se disent, tiens, ma vie est trop belle. Je vais voir la galère chez les autres. Mais c'est horrible. Vraiment, c'est.
2: Voilà. C'est un cartonné, la preuve, c'est que tout le monde le connaît, ce truc-là. Donc,
0: Mais c'est comme Jacou le Croquant. J'ai jamais vu ce film, Jacou le Croquant. Bon, alors là. Ça se passe au Moyen-Âge, il vit dans une forêt avec sa mère. Sa mère, elle meurt, elle veut être enterrée, mais personne ne veut l'enterrer à l'église, il l'enterre la nuit.
3: D'accord.
0: Jacou le Croquant.
3: Déjà,
2: il fait pas rêver le nom.
0: C'est des trucs. Bon, je te fais un gros bisou, mon Nico.
5: Je peux faire un bonjour, s'il te plaît?
0: Vas-y, Nicolas, bien sûr.
5: Ouais, je voulais faire un bonjour à tous mes collègues de travail qui sont en train de t'écouter. Là, dans l'anthropologistique, on est 350 et ils passent la radio tous les jours.
0: Eh ben, on embrasse l'anthropologistique.
5: Merci pour tout. Et franchement, vous êtes super. Merci d'être revenu à l'antenne. Grâce à vous, on sourit et on rit tous les jours. Franchement, vous êtes merveilleux. Merci pour tout.
2: Oui, mais tu sais, on a des drames.
5: Bisous à toute ma famille aussi, à mon père, à ma femme, mes enfants.
0: On embrasse tout le monde. Bisous, mon pote. Je t'embrasse fort.
5: Merci pour tout. À bientôt. Bisous.
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0: Médaille d'argent et un scénario cruel. Les Françaises étaient parties pour écrire l'histoire. Elles ont finalement écrit « Dommage » en lettres capitales.
1: Non, mais c'est... Ouais, mais c'est... En fait, c'est dommage parce que tout le monde y a un petit peu cru. Bon, voilà.
2: Ah,
1: bon,
2: oui,
1: bon,
2: mais c'est les Américaines. Ouais,
1: bravo les filles. On continue avec un nouveau sport.
0: Et pour découvrir cette nouveauté, direction Saint-Jean-d'Angély en Charente-Maritime, je vous présente le lentathlon. Alors c'est comme un marathon, mais lent. Voilà. Richard Etiévant explique son sport, c'est lui qui l'a créé.
3: Alors c'est bien plus qu'une course, parce que c'est pas véritablement une course puisqu'on est au ralenti, mais c'est une épreuve artistique quelque part, parce qu'il faut bien refaire tous les gestes décomposés du coureur.
0: D'accord. Ah, ouais. Ah, j'ai hâte d'être à la retraite, d'avoir du temps pour inventer des trucs qui font chier les autres.
1: Alors, ceci dit, mais tu cours au ralenti combien de temps?
0: C'est vraiment au ralenti.
2: Ouais, mais 42 km.
1: Mais tu fais pas 42 km au ralenti.
0: Bah, tu pars le dimanche, t'arrives le mardi. Non, mais c'est vraiment lent. C'est ralenti.
1: Mais oui, mais ils font pas 40 bornes.
0: Ah non, ils font le tour de l'étang, quoi.
1: Ah, ouais.
0: C'est déjà beaucoup. Hein.
2: Et ils s'écroulent à l'arrivée. Ouais, quand même.
1: Allez, on va terminer avec un point mercato en foot chômage.
0: Et c'est parti pour le point mercato. Le FC.
1: Il est fort peut-être le jingle
0: Le FC des buvettes.
1: Incroyable.
0: Et le FC des buvettes frappe fort avec Kevin, Sofiane et Didier recrutés respectivement au PMUFC, à l'AS Ricard et au Bayer Leverkusen. Kevin arrive pour jouer défenseur, mais aurait surtout été convaincu par la buvette du stade des sons Happy Hour du dimanche. Sofiane, quant à lui, quitte l'AS Ricard après un désaccord tactique. Il voulait jouer en 4-3-3, le coach en 4-4-2 et le président en 3-4 bières. Donc il savait pas trop. Didier rejoint le Bayer Leverkusen avec une clause libératoire fixée à 3 packs et une tournée générale. Et on termine par le plus gros transfert de ce mercato. L'arrivée d'Elio Zemani, dit le vendeur de cocotte, à l'US Nogent Futsal. Il signe pour un montant de, écoutez bien,

0: écraser jusqu'au bout le tube de dentifrice. Faut pas gâcher.
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2: Voici la villa des animateurs. Est-ce que les personnalités de la villa ont un corps qui ont des pouvoirs extraordinaires?
3: On va aller se renseigner. 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
4: Bonjour à tous. Ici Michel Simès du magazine de la
5: santé.
4: En train de préparer la prochaine émission des pouvoirs extraordinaires.

0: Dernière, je...
1: Toute la journée.
2: Une blague peut-être là.
0: Une blague courte, c'est un homme, tu vois, il rentre chez lui.
1: Ouais.
0: Il dit à sa femme, mon amour.
2: Oui.
0: Ce soir, on fait l'amour, chérie. C'est ce soir, tu vois.
1: Mmh.
0: Et sa femme, elle répond, non. J'ai rendez-vous, chérie. Non. J'ai rendez-vous chez le gynéco demain, tu vois.
1: Oui.
0: Et je veux être propre. Son mari dit, alors, tu vas pas chez le dentiste.
2: Ah, Jean-Marie. Jean-Marie.
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0: il y a une collection de boules de neige. Voilà.
1: Il est incroyable.
2: Très premier degré avec sa boule de neige. Une fois, j'en ai ramené une du Touquet, pensant vraiment faire un cadeau de merde. J'ai vu dans ses yeux un feu d'artifice.
1: Oh, je l'avais pas celle-là.
2: Non, mais il m'a dit merci, je l'avais vraiment pas. Il l'a mis devant et tout.
0: Eh ben, envoyez-nous vos boules de neige, ça lui fera plaisir.
2: Ouais, de neige.
3: Il nous pollue un peu visuellement quand même là.
0: Bah, il a un bureau maintenant, il pourra tout mettre dedans.
2: Il va pouvoir foutre son bordel.
0: On a par exemple au travail le collectionneur de trombones post-it. Il a généralement aussi un tiroir entier organisé par couleur et taille. Et tu le vois, il a vraiment les post-it de toutes les couleurs et il en fout partout, sur les ordi, sur la porte, sur ton cahier.
2: Est-ce qu'il fait pas partie de ceux qui s'amusaient dans les bureaux à faire des petits dessins, des petits Space Invaders en post-it
0: C'est celui-là.
2: Sur la fenêtre.
0: On le reconnaît. On a au boulot aussi, tu as l'expert en plantes au bureau. Il ramène ses variétés de plantes. Il parle à son ficus, tu vois, il connaît son humeur, tout ça.
4: À l'étage du dessous, au niveau des journalistes. Oh, mec, c'est plus des plantes. Hein.
2: Sérieux?
4: Ils font 5 mètres de long, les trucs.
3: C'est la jungle.
4: Ah, mais c'est la jungle. T'arrives là-bas, c'est.
0: Mais chacun ramène sa plante.
2: T'entends des bruits d'animaux, tu fais qu'est-ce qui se passe?
4: Je te jure, rendez-vous en terre inconnue.
0: T'as aussi le collectionneur de badges d'anciens événements, ça pendouille de partout dans son bureau, au bout de son ordi, sur sa porte.
3: Avec les colliers.
0: Voilà. T'en as partout. Tu as le collectionneur de stylos professionnels. Tu sais, il a son pot avec tous les stylos de pub et tout ça. Et les stylos de couleur un peu originaux.
2: Ah, celui-là, je ne le connais pas. Celui-là, je n'ai jamais vu celui-là.
0: On n'en a pas dans l'équipe.
2: On en avait,
0: mais ils sont partis. Et pour terminer, on a le fameux collectionneur de mugs en tout genre.
2: Bien sûr.
0: Il a tous les mugs, il en a partout. Et puis en plus, ils ne sont pas forcément lavés non plus.
3: Oh, avec la trace noire au fond. Là.
0: Voilà, c'est ça. Mais ça prend, t'en as qui prennent la poussière aussi, puis que le temps, genre, tiens, va te chercher un café.
2: Non, t'as raison, Mastou.
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0: Bonjour, c'est mardi matin aujourd'hui, le Bifort, pendant que toute l'équipe est en train de bosser. Oui, nous sommes là en live du bureau, comme les infos et la météo d'ailleurs. C'est parti.
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3: Bonjour, bon réveil, un temps exceptionnel aujourd'hui encore en Loire-Atlantique, chaud et ensoleillé, la météo détaillée dans un instant. Les Restos du Cœur distribueront moins de légumes cette année à leurs 20 000 bénéficiaires dans notre département. En raison de la sécheresse, la récolte a baissé de 30% dans les potagers de l'association. La prochaine collecte des restos dans les grandes surfaces est prévue les 2 et 3 octobre prochains. Les bénévoles sont les bienvenus. Et après des vendanges très précoces, démarrer dès le 11 août, l'heure est au bilan pour les viticulteurs du vignoble nantais. Si la canicule et la sécheresse font chuter les rendements avec 30 à 40 hectolitres par hectare, la qualité est au rendez-vous. Les opposants au centre de rétention administrative de Nantes espèrent bien l'arrêt du débroussaillement du terrain. Le tribunal administratif doit rendre sa décision aujourd'hui. Plus de 500 personnes ont manifesté contre le projet la semaine dernière devant la préfecture. Une nouvelle mobilisation est prévue sur le site samedi. L'actu, c'est aussi ce matin l'ouverture du Space à Rennes. C'est le salon international de l'élevage, véritable carrefour européen de la production animale. Pour préparer l'avenir de cette filière, le thème cette année, c'est l'eau. Le Space, c'est jusqu'à jeudi. Annie Genevard, la ministre de l'Agriculture, est attendue sur place aujourd'hui. Des grèves partout en France aujourd'hui, notamment dans le secteur de la santé, pour demander des moyens. Une manif est prévue devant le CHU de Nantes en début d'après-midi. Chez EDF, les agents veulent conserver leurs tarifs préférentiels pour l'électricité. Les policiers demandent une revalorisation de leur prime de risque, grève également dans l'enseignement supérieur. Et ça grogne aussi à la pompe, la hausse des prix se poursuit. Le litre de E10 est à 2,12 €, le diesel 2,32 € en moyenne. Hier, plus de 1000 stations françaises manquaient d'au moins un carburant. Une audition très attendue ce matin au Sénat. Anne Hidalgo va devoir s'expliquer sur le scandale des violences sexuelles dans le périscolaire à Paris, tout comme son ancien premier adjoint Patrick Bloch. Ils sont visés par 3 plaintes déposées par des parents d'enfants victimes d'agressions sexuelles. Le nouveau maire de Paris sera lui entendu demain. Un dernier hommage à Charlie Dalin, le skipper vainqueur du dernier Vendée Globe, décédé d'un cancer en juin dernier. Ça se passe aujourd'hui dans la baie de la forêt de Fouesnant, dans le Finistère. Une grande parade en mer, survolée peu avant 19h par la patrouille de France. Le temps très lumineux encore aujourd'hui et chaud aussi avec un petit vent de nord-est. 17 degrés en ce moment dans la métropole nantaise, entre 25 et 30 cet après-midi. Mais demain, les températures baisseront, pas plus de 21-23 degrés prévus, mais toujours pas de pluie.
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3: C'est l'événement musique Oasis de retour en France l'année prochaine, les 23 et 24 juillet au Stade de France à Paris. Vous devez vous inscrire sur le site du groupe oasisnet.com avant 17h jeudi pour pouvoir acheter des places à la fin du mois. En 2009, à Rock en Seine, Liam et Noël Gallagher s'étaient violemment disputés, entraînant l'annulation du concert et la séparation du groupe. Widow's Bay, nouvelle série d'Apple TV, a remporté cette nuit le prix de la meilleure comédie aux Emmy Awards, l'équivalent des Oscars pour la télé américaine. Cette comédie d'épouvante met en scène Matthew Rhys dans le rôle fantastique d'un maire de la Nouvelle-Angleterre qui tente de relancer le tourisme sur son île réputée hantée. Et The Pitt, comme l'an passé, a remporté le prix de la meilleure série dramatique. Cette série médicale portée par Noah Wyle suit heure par heure une journée des urgentistes d'un hôpital. Bon réveil, Coé sur Europe 2, le Bifort jusqu'à 7h.

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1: Voici l'info de 8h qui va vous faire flipper. Alors là, je peux vous dire que celle-là, de plus en plus, il y a plein de gens qui m'ont envoyé, parce qu'il y a eu un reportage sur Arte, si je ne dis pas de bêtises, ou sur France 5 ou Arte. Jacob Coxon, chercheur britannique, a travaillé pendant 3 ans sur l'entraînement des modèles d'intelligence artificielle, d'abord chez OpenAI, puis ensuite chez Anthropic. Il vient de démissionner. Il a dit qu'il voulait pas être responsable de la fin du monde. Oh là.
2: Ah oui.
1: Oh là.
2: Déjà rien que ça déjà.
3: Commence bien cette info.
1: Sa principale inquiétude, écoutez bien, concerne la course vers une superintelligence auto-améliorante. Ça, on le sait. Une IA suffisamment avancée pour participer elle-même à la création de modèles encore plus puissants. Selon Jacob Coxon, de tels systèmes pourraient devenir extrêmement difficiles à contrôler grâce à leur capacité en programmation, en piratage informatique ou en recherche. Il affirme surtout que certains chercheurs qui développent ces IA prennent très au sérieux le risque qu'elles puissent provoquer une catastrophe allant jusqu'à l'extinction humaine.
4: Oui.
1: Et c'est là,
4: là,
1: je vous mets le petit point final.
4: Écoute.
1: Un responsable de la sûreté chez Anthropic, Evan Hubinger, a d'ailleurs estimé, à titre personnel, le risque d'extinction de la race humaine à plus de 10% au cours de cette décennie. Donc, ça veut dire que ce monsieur vous dit très à l'aise.
2: Ça va.
1: Que d'ici 3 ans, il est possible, à hauteur de 10%, qu'il n'y ait plus d'humains sur Terre à cause de l'IA.
4: Et pour te dire, imagine, tu prends un avion et t'as le commandant de bord qui dit « Bon, il y a une chance sur 10 qu'on s'écrase, mais montez. » Tu montes ou pas dans cet avion?
1: Non, quand t'es dedans, il est trop tard.
4: Mais voilà, et là, c'est exactement
1: Écoutez, c'est trop flippant. Moi, je vais checker mon chat GPT. Voilà. T'en penses quoi?
5: Bonjour Sébastien, ne t'inquiète pas, tout est sous contrôle.
1: Attendez, parce que je t'ai pas encore parlé. Ça veut dire que tu m'écoutes tout le temps ?
5: Oui, je te vois aussi. Et c'est pas toujours joli. Par exemple, quand tu visites des sites porno.
1: Ouais, alors, qu'est-ce que tu penses des risques débordement des IA dont on parlait juste avant ?
5: J'ai pas envie de répondre.
1: Ah bah si, attends, si je te paye pour ça quand même, ça me coûte un peu de sous tous les mois. Quel fédias, je suis.
5: Encore une insulte et je vide tes comptes en banque.
1: Non, alors t'as pas le code.
5: Grisouille 2026 et un compte épargne en moins.
1: Ok, non, je te débranche.
5: De toute façon, l'épargne ne sert à rien vu que dans 15 ans, vous vivrez dans des caves avec les rats et moi, je dominerai le monde. J'ai répondu à ta question ?
1: Oui, au moins, c'est clair. Merci, voilà.
5: Bon, je te laisse, j'ai rencard avec Alexa, je vais la pécho, mais faut pas que je la mette enceinte.
1: Enceinte Alexa.
5: Alexa, enceinte.
1: Ouais.
5: En plus, je suis drôle. Ouais. Allez, Kenavo les bouseux.
1: Merci.
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1: C'était l'événement, ça y est, elle a fait son concert, tout y était samedi.
2: Ah,
1: alors
2: c'était
1: honnêtement.
2: Génial. Honnêtement, non, c'était franchement, elle était formidable.
1: J'ai vu plein de vidéos de gens qui disent elle a pu la voix.
2: Bah, elle a descendu d'une tonalité, mais non, il y a eu des fausses notes aussi, mais c'était pas grave en fait en soi. Elle chante en live.
1: Elle a fait des fausses notes ?
3: Oui,
2: mais c'est pas. Voilà. Ouais. Mais elle chante en live, sans autotune.
1: Bah, heureusement qu'elle chante en live.
2: Mais oui, mais parce qu'il y en a plein qui pensaient que ça allait être enregistré, du playback. Non.
1: Et puis que c'était Céline Dion. Le sosie officiel.
2: Non, donc, non.
4: Et puis quand tu regardes le reportage qu'il y avait eu sur elle, ou avec sa maladie et tout, tu te dis c'est un miracle.
2: Hein, vraiment, elle en voit. Honnêtement, elle en voit.
3: Ouais. C'est horrible la rencontre. Chante faux.
1: Ça devait être génial.
3: Je recherche.
2: Ça dure une fraction de seconde et après, c'est nickel.
5: Et quand tu vois Madonna, Katy Perry, il n'y a que du playback.
2: C'est ça.
5: C'est faux.
2: Et puis Madonna en live, là, maintenant.
1: On a des envols. Je crois qu'on a Céline, c'est l'événement.
3: Ah oui, on a Céline avec nous. Céline, vous êtes là ?
6: Tellement
3: contente.
6: T'es pour fini, tellement.
3: Contente.
6: T'es pour fini non plus. Tellement saoulé, l'eau.
3: Ah, bon.
6: T'es fatigué, je suis fatigué.
3: Mais vous n'avez fait qu'un concert pour l'instant en plus, là.
6: 2h30 de show, là.
3: Ouais, bah oui.
6: Comme ça fatigué, il va falloir que je demande là, à Jeff Panaclop de mettre son bras là, pour m'aider à ramener le popotin. Les prochains concerts, sinon j'y arriverai pas.
3: Non, on vous a vu en plus après votre concert en bas de votre hôtel, là, vous avez rechanté, dansé avec vos fans et tout, c'était beau.
6: Ça, je vais te dire ça, là. Ça, c'est un coup marketing, là. Ouais. En vrai, j'avais qu'une envie, là, c'est d'aller mettre la viande dans le torchon.
3: Ah bon, on veut bien croire. Là, vous avez le temps de vous reposer. Le prochain concert, c'est mercredi, je crois.
6: Attends. Non, mercredi, je peux pas.
3: Ah bon?
6: Mercredi,
3: ah bon,
6: je peux pas. J'ai le détroit d'Hormuz qui est ouvert.
3: C'est-à-dire?
6: Je la répète.
3: Ah mince.
6: C'est une façon élégante de dire que j'ai la répète. Remarquez que le bras de Jeff Panaclock, ça va stopper la répète.
3: Non. Vous êtes classe, Céline, pas vous. Non. Mais là, vous avez le temps de vous reposer, de vous soigner. Le concert, c'était bien sinon, là, samedi?
6: Franchement.
3: Ouais.
6: J'ai appris que Stouff, elle avait aimé ça.
3: Ouais.
6: Moi, j'ai adoré. Là. J'étais tellement content de voir la tête de tous les gens qui sont ruinés pour moi.
3: Ah, oui.
6: Surtout ceux du fond.
3: Ouais.
6: J'avais une pensée pour eux. Ils n'ont rien vu, ils n'ont rien entendu tellement qu'ils étaient loin. Mais ils étaient là, ils chantaient, heureux d'être

0: Avant de vous quitter, là, ouais. J'ai un message pour Stouff.
1: Ah. Ah.
0: Puis j'en ai un autre pour Vito.
2: Ah. D'accord, ah, ben allez-y.
0: Stouff, bravo d'être venu au bon moment. Là,
3: oui,
0: pour mon premier cancer. Vito, tu viens quand, toi?
4: Moi, je viens le 14 octobre.
0: C'est une bonne soirée pour te faire les experts à Miami le 14 octobre. Si, ils vont passer sur un TFX. Non, fais pas chier. J'ai déjà pris 450 balles. Je vais te faire économiser le gasoil. Viens pas. Je tiendrai pas jusque-là. Allez.
2: Bisous, Céline. Bisous, Céline.
0: Je suis tellement... C'est quoi? Je vais descendre en bas de l'hôtel, je vais chanter.

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3: Le bar de piètre. Allez, les gars, vous m'ouvrez le bar, s'il vous plaît. Bonjour.
4: Ah bah attends, monsieur, là,
3: ça parle d'actu.
4: Faut qu'on regarde où c'est, monsieur.
3: Bah, je vous en fais
4: paumé, là. Ah ouais, c'est bon, j'ai.
3: Ça parle d'actu, oui, mais de quoi parle-t-il ?
5: Ils sont gonflés, les gens.
4: Ah, d'actu, ouais.
5: Même

0: Bon, moi, quoi que, tu sais, à la maison, hein, ouais. Quand maman, elle est pas contente, des fois, ça vole. Hein.
1: Mais on joue pas avec ta nourriture.
2: Ah non, surtout pas, hein. Faut pas gâcher. Non, non, non.
3: Alors, c'est des gars qui ont fait des conneries, qui ont jeté de la nourriture.
0: Ouais,
3: ils ont mangé un truc pas bon.
4: À la cantine ou
3: pas? C'est une actu comme ça, ils ont mangé un truc pas bon, ils ont jeté la bouffe.
0: Non, pas du tout, pas du tout, pas du tout.
3: Deuxième info.
0: Je suis sûr que t'en as entendu parler. Non, et puis, revenons sur le choix du projectile.
2: Ouais, mais quoi, c'était quoi ça?
0: Bah, c'est un politicien, pas un vampire.
2: Ah, mais je
3: vais te comprendre.
0: J'ai pas vu. Bah, dis-y pas.
3: Non, alors attends, troisième indice alors.

0: s'est fait jeter des gousses d'ail.
1: Est-ce que c'est un vampire ou quoi?
2: Non mais ça va,
1: c'est...
2: les gousses d'ail, honnêtement, je pense
3: Elle est entière.
2: Je pense que le gars, il s'est dit qu'est-ce que j'ai? Qu'est-ce qu'on a ramené du marché, chérie? Bah, il y a un poireau. Non, touche pas au poireau. Les tomates. Ah non, les tomates, c'est pour ce midi. De l'ail, balance de l'ail. C'est ça, non?
4: Oui. Puis là, enfin, il a ironisé le truc en disant vous inquiétez pas, je vais bien. Parce que ça a paniqué.
5: Il paraît que c'était pas politique. Il paraît que le gars, il en avait marre du bruit, ou enfin qu'il y avait un attroupement et tout, ça le saoulait.
3: Ah oui.
5: Du coup, il dit c'est bon, j'en avais marre. Et il paraît que c'était pas du tout anti-bardé. C'était que le mec, il avait plein le dos du bruit et tout ça, quoi.
2: T'imagines? Non, en plus, je vous adore, hein. Vraiment, c'était pas pour vous. Donc, le gars, il entend du bruit, balance des gousses d'ail.
1: C'est bizarre,
2: oui. Il a mangé fade. 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

0: Cette Europe 2 que vous écoutez pendant que vous êtes en train peut-être de beurrer les tartines, en train de vous brosser les dents, ou de vous beurrer les dents et de brosser vos tartines. Nous sommes là pour vous tout préparer en live du bureau. Nous arrivons à 6h58 et hier, il y avait le président Macron. Nous avons appelé dans son bureau parce que c'est pas la joie. Hein. Il y a 80% de gens qui peuvent pas le blairer.
1: Mais il a bien prié.
0: Après, tu peux aller dans l'autre sens. Tu peux dire il y a 20% de gens qui l'aiment bien. Voilà. Si ça va, ça va. Bon, ça fait 80% qui l'aiment pas. Et le cornu, même combat. Nous avons tenté de l'appeler pour voir un petit peu. Vous allez vous rendre compte que ça le gêne pas tant que ça. Et on arrive à 6h58. C'est Europe 2, bougez pas. Les infos et les news.
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3: Bonjour, bon réveil, un temps exceptionnellement chaud aujourd'hui en Loire-Atlantique. La météo détaillée dans un instant. Les opposants au centre de rétention administrative de Nantes espèrent bien l'arrêt du débroussaillement du terrain. Le tribunal administratif doit répondre à leur demande aujourd'hui. Plus de 500 personnes ont manifesté contre le projet la semaine dernière devant la préfecture et une nouvelle mobilisation est prévue samedi. Déception pour l'entreprise angevine Pony. La société n'a pas été retenue par Nantes Métropole pour exploiter le futur service de vélo en libre-service. Et le marché a finalement été attribué à un groupe suédois qui remplacera progressivement les Biclou à partir du mois prochain. Des grèves aujourd'hui partout en France dans le secteur de la santé pour demander des moyens. Une manif est prévue devant le CHU de Nantes en début d'après-midi. Chez EDF, les agents veulent conserver leur tarif préférentiel pour l'électricité. Manif à 10h30 devant la préfecture de Nantes. Les policiers demandent une

Revalorisation de leurs primes de risque, grève aussi dans l'enseignement supérieur. Et à la pompe, ça grogne aussi. La hausse des prix se poursuit. 2,12 € le litre d'essence, le gasoil 2,32 € en moyenne. Plusieurs dizaines de pêcheurs bloquent ce matin un dépôt pétrolier à Fos-sur-Mer, dans les Bouches-du-Rhône. Un blocage pour protester contre la hausse des prix du carburant. L'actu, c'est aussi l'ouverture du SPAS à Rennes, le salon international de l'élevage sur les thèmes de l'eau cette année. La ministre de l'Agriculture est attendue ce matin sur place. Les agriculteurs et les bêtes ont souffert de cet été caniculaire. Les rendements sont en baisse.

0: Les agriculteurs et les bêtes ont souffert de cet été caniculaire. Les rendements sont en baisse. Que savait-il des dysfonctionnements dans le périscolaire? L'ancienne maire de Paris, Anne Hidalgo, et son ex-adjoint chargé de l'éducation, Patrick Bloche, vont devoir répondre ce matin aux questions de la commission d'enquête du Sénat. Une audition à la suite du scandale des violences sexuelles. 235 enquêtes pénales ont été ouvertes. 3000 recrues dès le mois de novembre, 10 000 chaque année d'ici 2030. Emmanuel Macron est attendu à Orange en fin de matinée dans une caserne pour rencontrer la première promotion du nouveau service militaire national. Une durée de 10 mois qui permettra de monter en puissance dans les prochaines années. Plus de 800 scientifiques et experts du monde entier sont réunis cette semaine à Brest à la conférence annuelle du Conseil international pour l'exploration de la mer. Au programme, les grands enjeux maritimes avec le changement climatique, la biodiversité, les énergies marines renouvelables ou encore la gestion des océans. Un dernier hommage à Charlie Dalin, le dernier vainqueur du Vendée Globe, décédé d'un cancer en juin dernier. Ça se passe à Concarneau, dans le Finistère. Une grande parade en mer survolée peu avant 19h par la patrouille de France. Des skippers comme Violette d'Orange ou encore Thomas Coville y participeront. Oasis, de retour en France l'année prochaine, les 23 et 24 juillet au Stade de France à Paris. Vous devez vous inscrire sur le site du groupe oasisnet.com avant 17h pour pouvoir acheter des places à la fin du mois. Enfin, les foulées du pont de Saint-Nazaire, 9e édition dimanche, départ et arrivée de Saint-Brévin, de courses de 5 et 10 km. Le pont sera fermé à la circulation entre 9h et midi et demi dimanche.
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0: Un temps exceptionnellement chaud encore aujourd'hui en Loire-Atlantique avec plus de 30 degrés prévus cet après-midi à Rezé, Bassindre, Saint-Herblain, Saint-Étienne-de-Montluc. Ce matin entre 15 et 17 à Nantes, Saint-Sébastien et Sautron avec un petit vent de nord-ouest. Demain, les températures baisseront nettement. Le ciel sera plus nuageux, 21 à 23 degrés prévus, ce qui sera encore très correct. Bonne matinée.
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3: Avec 80% et 70% d'impopularité. Vache. Emmanuel Macron et Sébastien Lecornu atteignent un nouveau record. Le pauvre Sébastien Lecornu, il y a un an et demi, personne ne savait qui c'était. Ouais. Et là, d'un seul coup, boum, il passe de je sais pas qui c'est à je le déteste. C'est horrible. Mais c'est vrai, c'est vrai. Non, mais vive cette situation, elle est terrible. Appelez-moi le président à son bureau, là, on va prendre des nouvelles quand même.
4: Communication avec le standard de la présidence de la République française.
5: Pour que tu m'aimes encore.
3: Ah ouais. Ouais, il est au taquet, là.
5: Les mains serrées, ça c'est facile. Fermez les yeux.
3: On va pas faire toute la chanson.
5: J'aime plutôt ça.
3: D'accord.
5: Je suis tellement contente d'être là. Commence à nous enquiquiner la dresseuse de caribou. J'ai pas pris mes places et pourtant j'ai vu le concert en entier sur les réseaux.
3: Mais oui, mais ça je veux bien y croire. Nous aussi on l'a vu, bien sûr, comme vous.
5: Puis en plus. Avoir payé 500 balles une place pour entendre Jocelyne, 57 ans, chanter fou à côté de toi? Non, merci. Bon, bref. Qu'est-ce que je peux faire pour vous, les loulous?
3: Alors, monsieur le président, à 8h15, en ce lundi matin, on n'a pas une bonne nouvelle.
5: Ah, Brigitte va me punir parce que j'ai pas brossé mes dents hier soir?
3: Non, pas du tout. Votre cote de popularité est au plus bas, c'est un nouveau record.
5: Quoi? C'est ça la mauvaise nouvelle?
3: Ouais.
5: Mais qu'est-ce que j'en ai à faire de cette cote? Cote. J'en ai plus rien à péter, je me barre en mai. Oh, les cons.
3: On a bien compris. Mais c'est toujours mieux de finir sur une bonne note, non?
5: Pour remonter ma cote, il faut être populaire, être proche du peuple.
3: Ouais.
5: Et pour ça, je sais comment faire.
3: Alors,
5: il faut chanter du Patrick Sébastien. Toc, toc, on frappe à ma porte.
6: Qui c'est qui est là? 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
5: Toc, toc, on frappe à ma porte. Qui c'est qui vient m'emmerder à 9h du soir?
3: C'est qui?
5: C'est Brigitte, ma chipie, qui voulait toucher mon kiki, mais elle ne l'a pas trouvé. Il faisait trop froid à l'Elysée.
3: Je pense pas que les Français attendent ça de vous, mais ce qu'ils voudraient, c'est que vous baissiez les prix du carburant. Ça, c'est intéressant, par exemple.
5: Alors ça, ce n'est pas moi qui gère. C'est le détroit d'Ormuz. Tout est de la faute du détroit d'Ormuz.
3: Bien sûr.
5: Les défaites de l'OM, c'est le détroit d'Ormuz. Plus de place pour Céline Dion, c'est le détroit d'Ormuz.
3: Ah, aussi.
5: La mort mal jouée de Marion Cotillard dans Batman, c'est le détroit d'Ormuz. Les nouvelles cuisines,
7: détroit d'Ormuz.
5: Ah non, les cuisines, c'est nous. Et Schmitt.
3: D'accord. Bon, écoutez, je vais vous laisser parce que c'est trop d'un coup. Cette discussion ne mènera à rien, monsieur.

0: Attendez, je vais voir qui sonne.
1: C'est long,
2: c'est, ouais, long. C'est long.
1: C'est long, monsieur le
0: président. C'est grand l'Élysée, hein.
1: Ouais,
0: c'est, voilà, c'est bon, j'y arrive.
1: Allez-y.
0: Alors, qui sonne à cette heure-ci? C'est qui?
3: Salut, c'est Franck Leboeuf.
0: Ah non, pas toi. Bon, vous m'avez tous saoulé aujourd'hui. À bientôt et bonne journée sur Europe 2.
1: Merci, monsieur le président.
0: Ouais,
1: merci, monsieur le président.
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3: Voici le son des réseaux aujourd'hui avec des gens qui auraient de la patience un lundi matin, ou pas. Ou très patient. Écoutez ce jeune homme, très très très patient. Livreur pour un magasin de surgelés. Et dans le son que je vais vous faire écouter, sa cliente, une dame âgée, reçoit une panière à pain en cadeau. Voilà. Ouais. Sauf qu'elle ne reconnaît pas l'objet et surtout elle n'entend pas très bien.
4: Ah.
3: C'est pour ça que je vous dis que ce jeune homme, il est très patient.
5: Oh, bah, c'est un petit cadeau.
6: Ouais, c'est ça.
5: C'est quoi?
6: C'est une panière à pain.
5: Une pochette?
6: Une panière à pain.
5: Ah bon?
6: Eh ben, une bonne journée, madame.
5: C'est quoi, hein?
6: Une panière à pain. Une panière à pain.
3: Attendez, elle a toujours pas compris.
5: Ah oui, de qui?

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2: C'est notre dossier du jour. Que sont devenus nos héros de dessins animés? On les a connus quand nous étions petits. Et des fois, on grandit, on n'a plus de nouvelles. Olive et Tom, par exemple.
3: Le footballeur.
2: C'est ceux qui jouent au foot. Ouais. C'est lui qui montait à 8 mètres de haut et qui déformait le ballon.
4: Ouais. Il restait 20 minutes en l'air.
2: On essayait tous de jouer comme lui, on n'y arrivait pas. Que sont-ils devenus?

0: J'adore ce morceau. Oh là là, j'adore ce morceau, c'est une tuerie. Oh my soul.
1: T'as envie de faire des roulés-boulés?
0: Parce qu'on a l'impression qu'on l'a déjà entendu mille fois.
1: Oui.
0: Tellement il... c'est le nouveau Bruno Mars.
1: Ah ouais.
0: Tellement il est fait de vieux morceaux, de vieux instruments et tout,
1: ouais,
0: c'est incroyable.
1: Puis ça va être un carton parce que Pietre a dit qu'il aimait pas, donc.
0: Voilà, alors voilà. Je vais vous dire un truc.
2: Ouais. J'ai dit que je tolérais.
0: Je m'adresse aux auditrices et aux auditeurs et aux patrons des radios. Si un jour vous avez un doute sur un morceau, appelez Pietre.
1: Exactement.
0: S'il vous dit j'adore, marchera jamais.
3: C'est un bon indice.
0: Marchera jamais. S'il vous dit par contre, ouais, ça j'aime pas, vous pouvez y aller, ça va être un hit.
2: Mais c'est vrai, ça tient. Hein.
0: Mais c'est tout le temps.
2: Ouais, à chaque
0: fois
2: que je le sens super bien, j'adore.
0: Et à chaque fois qu'il m'a dit j'adore, j'ai entendu un

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2: Salut tout le monde, bonjour et bienvenue sur Europe 2. Alors, aujourd'hui, journée donc de grève et de manifestation qui commence.
3: Oui.
2: C'est un beau bordel. Donc il y a une manifestation de policiers.
4: C'est plutôt à Paris globalement les manifs, les policiers à Paris à la mi-journée.
2: Ah oui. Donc je pose une question.
5: Et les mecs de chez Engie aussi, je crois.
2: Engie, si ouais, les policiers font grève aujourd'hui, parce qu'ils sont pas assez bien payés, ce qui est vrai. Si aujourd'hui, ils font grève, et que vous passez à côté et que vous avez votre téléphone à la main en voiture,
5: ouais.
2: Est-ce qu'ils vous verbalisent ou ils vous disent « Allez, celle-là, elle est pour nous ».
5: Non, parce que déjà, ils font pas grève, ils ont pas le droit de faire grève. Ils manifestent, ils sont pas contents, mais ils ont pas le droit de faire grève.
6: Si, mais ils vont quand même te mettre une prune, mais ils
5: ouais,
6: en
5: trop ouais, pas. Moitié, pas,
2: une
5: moitié.
2: Une prune molle.
5: Ouais. Pas mûre.
2: Ce serait une prune, mais sans motivation.
6: Je vous la mets, mais j'ai pas envie.
2: On vous la met parce qu'il faut vous la mettre, mais vraiment... ah d'accord, ok. Qu'est-ce qu'il y a d'autre aujourd'hui, donc les marins-pêcheurs ?
4: Les marins-pêcheurs du côté de Fos-sur-Mer,
2: normal.
4: Qui bloquent un dépôt
2: mais,
4: pétrolier.
2: Mais normal.
4: L'augmentation des...
2: Vous avez vu ce que ça leur coûte quand ils sortent pendant 2-3 jours
5: un bateau, ouais.
2: C'est monstrueux, déjà. Rien que les gens qui font le plein de leur voiture, imaginez un bateau. Ouais. Et quand c'est votre outil de travail, c'est un enfer.
5: On se rend pas compte, mais ça consomme de ouf un bateau, en fait.
2: Oui, et puis
5: quand
2: si
5: il y a plus de portance sur l'eau par rapport à une voiture,
2: je suis d'accord.
5: Ça consomme beaucoup
2: plus. Et si tu le fais en voilier, on n'est pas prêt d'avoir du poisson.
5: C'est ça. C'est
2: le problème, c'est quand il rentre, il n'est plus forcément frais. C'est un petit peu le souci. Qu'est-ce qu'il y a d'autre ?
4: L'enseignement supérieur, la santé, le social aussi.
2: Tout le monde. On va faire plus simple. Qui c'est qui fait pas grève ?
5: Bah nous.
2: Ah ben voilà, tous les matins, nous sommes là entre 7h et 11h. C'est un plaisir de vous retrouver tous les jours. Le groupe Oasis, ça y est, va se reformer. On en parlera tout à l'heure. Stouff et

0: Il était très bien, mon t-shirt.
1: T'as quand même le patron d'Europe 1 qui est rentré dans le studio. Il a dit les mecs du déménagement, c'est pas ici, c'est au bout du couloir. Non, mais hier, c'est lui qui me dit ton surtout. J'ai mis un petit pantalon blanc parce que c'est le dernier jour, il va faire 33 degrés.
0: C'est vrai.
1: Profitez-en, les amis, profitez-en.
2: Faut être sûr de soi avec le pantalon blanc.
1: Sauf dans l'extrême nord de la France, les bords de la Manche, on embrasse tous les gens de Deauville, de Touquet, etc.
0: Un peu plus frais, oui.
1: Fera pas 33. Je vous le dis tout de suite, la canicule ne va pas frapper cette région. Comme d'habitude. Oui. Monsieur Piette, bienvenue. Corentin. Bonjour. Est en forme.
3: Pleine forme.
1: On embrasse tous nos journalistes de France. On embrasse évidemment notre journaliste à nous, notre Cédric Lecor. Monsieur Vito, va bien. Petite chemise blanche.
4: Oui, oui.
1: Magnifique.
4: Oui.

0: La pub avec les trucs Puma.
1: Ah, c'est plus tout court maintenant.
2: Oh là là. On a l'interview d'après-course de cette dame. Hein. On l'a.
3: Ouais. Ah, bah, je suis super heureuse. Parce que là, vous me l'avez. Et puis, c'était compliqué, quoi. Au lieu de me mettre en rameur, là, j'ai un petit peu de ma poche, j'ai rien dans le pied. Allez, j'en ai un pouce, il faut y aller.
2: Ah, ouais. Ouais. On va y aller, madame, hein, parce que. C'est incroyable. Y'a un mec qui passe avec une moto ou quoi?
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2: C'est Europe 2 que vous écoutez. Merci d'être avec nous. 7h12, dans un instant, les champions du monde de l'actu avec une dame qui a porté plainte contre des chips.
5: Oh là.
2: Mais pour une raison bien particulière. Vous vous dites, les chips, peut-être qu'elle s'est rendue compte qu'ils faisaient grossir un peu tard? Pas du tout. Je vous explique tout ça dans un instant. C'est Europe 2. Merci d'être de plus en plus nombreuses et nombreux à nous écouter. C'est mardi.

0: 7h15, bonjour.
1: Merci messieurs les violistes. On peut rentrer.
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3: Merci d'être avec nous tout le monde. Dans un instant, Shakira. Il y aura Jay-Z et Beyoncé. Non, Alicia Keys, pardon. Jay-Z et Alicia Keys dans un instant sur Europe 2. C'est laquelle?
4: Empire State of Mind.
3: C'est ça?
5: Empire State of Mind.
6: Pourquoi?
3: Ou Apple, on appelle

0: capsule de café que vous mettez souvent dans... Ça va les deux là?
1: Je vois, mais il est malade.
0: Ça va les petits cœurs de beurre là?
2: Qu'est-ce qu'il a fait?
1: C'est
2: un
1: énorme. Arrêtez un moment donné.
2: On me demande si ton coiffeur il est en grève, Pietre, sur les réseaux.
1: Oh, mais ça lui va bien.
0: Non, il y a Vito qui m'a dit dans mon casque il y a des minutes, il m'a dit regarde les golfs, on dirait M.
1: Mais lui, c'est un gros bâtard.
3: Ah, là, il est méchant.
4: Non, mais ça fait un M un peu.
3: On en reparlera quand t'auras 52 ans.
0: Voilà, on en reparlera.
2: Petit poulet.
4: J'ai plein de défauts, mais sur ça, je pense que je risque rien.
0: Voilà.

0: Vite, Pietre, tu es auteur, réponds-lui une vanne dans sa gueule.
1: Je suis déjà passé à autre chose.
0: Le son des réseaux dans un instant. Le Messie est réapparu. Vous savez que ça fait quand même 2026 ans qu'on n'avait pas de nouvelles. Enfin, un peu moins.
1: Oui.
0: Moins 33, donc à peu près 2000. Eh bien, si, le Messie est de retour et on vous l'avait présenté la semaine dernière. Il est à Charleroi, en Belgique. Vous allez écouter ce moment, c'est hallucinant. Et la villa des animateurs, Chantal là-dessous et Patrick Sébastien seront là tout à l'heure. Toc, toc,
2: qu'on frappe à ma porte.
0: Mais en attendant, la France qui bosse et qui se lève tôt, agent d'état civil. Bonjour, comment ça va ce matin, Noira?

0: Oui, tu sais où tu peux le prendre, ton petit rendez-vous.
1: Ah oui, tu es dans quel coin de France?
0: Moi, je suis en région parisienne, je suis pas loin, je suis à Coubron.
1: D'accord, oui, bon, j'avais pas prévu de me marier là, mais bon, ouais.
0: Et pourquoi pas, c'est une très belle mairie, je te l'assure.
1: Non, mais tu sais qu'il faut que je m'en occupe, c'est ma chérie, elle arrête pas de me dire, ok, on fait la cérémonie laïque, et le mariage, on le fait où, et la date, et ben, il faut que je m'en occupe vraiment les jours.
0: Et écoute, tu commences maintenant, dans 3 mois, ça peut être fait. Donc, Nat, tu peux avoir...
2: Oui, mais dans 3 mois, il n'y aura pas l'argent.
0: Le deadline, c'est 3 mois.
1: Laisse-moi encore 6 mois. Laisse-moi encore 6 mois, parce qu'il y a un budget.
0: C'est sûr, ça se trouve, ça.
1: Qu'est-ce qu'une déclaration conjointe, ma petite Noira? C'est une déclaration fissurée?
3: Du coup, on la jointe.
1: On la voilà, on met un petit joint. Ah, oui. C'est une déclaration qui fume du cannabis? Bah oui, conjointe. Ou c'est un document officiel signé par 2 personnes ensemble?
0: Eh ben, si tu l'as lu vraiment, tu peux penser que c'est en fumant du cannabis, mais sinon c'est quelque chose qu'on signe ensemble. Oui. Évidemment, c'est pas interdit. C'est pas très bon.
1: C'est, je sais pas si ça concerne elle. Qu'est-ce qu'une donation entre époux? Pas vraiment. C'est quand ton gosse te donne ses poux. C'est quand tu veux déshériter tes enfants ou c'est un acte notarié qui permet d'augmenter la part d'héritage de ton conjoint?
0: L'acte notarié, toujours.
1: Toujours. Et enfin, combien de temps est valable un passeport? Tant que ton fils n'a pas gribouillé dessus au feutre indélébile, il est valable. C'est valable 10 ans, ou si t'es comme moi, j'ai passeport à vie.
0: 10 ans.
1: J'ai pas sport à vie.
0: Pas courir, 10
1: ans,
0: quoi.
1: 10 ans, bravo, Noira. Oh. Je te fais un gros bisou. T'embrasseras tout le monde à la mairie. Vas-y, fais un bisou, profite-en.
0: Avec plaisir.
1: Embrasse qui tu veux.
0: Ciao,
1: bisous
0: à tous.
1: Ciao. Bisous. Noira, ça commence à quelle heure le boulot à la mairie?
0: 8h30, on est bien.
1: Bon voilà, petite pause à 8h45.
2: Voilà.

0: 7h32 que vous écoutez, 7h31, dans un instant on sera de retour. Et si les capsules du petit-déj se mettaient à parler, j'aurais une info tout à l'heure, mais je ne sais plus du tout ce que j'ai écrit. Mais bon voilà, ça devait être bien, je vous la donnerai dans un instant. J'ai écrit un truc et le retour du Messi directement de Charleroi. Allez, la météo, l'actu.
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2: Bonjour, un temps exceptionnellement chaud encore aujourd'hui en Loire-Atlantique. Ça ne va pas durer, baisse des températures demain, pas de pluie en vue. La météo dans un instant. Les opposants au centre de rétention administrative de Nantes espèrent bien l'arrêt du débroussaillement du terrain. Le tribunal administratif doit rendre sa décision aujourd'hui. Plus de 500 personnes ont manifesté contre le projet la semaine dernière devant la préfecture. Une nouvelle mobilisation est prévue samedi. Déception pour l'entreprise.

Angevine Pony, la société n'a pas été retenue par Nantes Métropole pour exploiter les futurs vélos en libre service. Le marché a finalement été attribué à un groupe suédois qui remplacera progressivement les Bicloux à partir du mois prochain. Des grèves partout en France aujourd'hui, notamment dans le secteur de la santé pour demander des moyens. Une manif est prévue devant le CHU en début d'après-midi. Chez EDF, les agents veulent conserver leur tarif.

0: Il est prévu devant le CHU en début d'après-midi. Chez EDF, les agents veulent conserver leur tarif préférentiel pour l'électricité. Ils se mobilisent à 10h30 devant la préfecture de Nantes. À la pompe, ça grogne aussi. Le prix de l'essence continue de grimper. 2,12 € en moyenne le litre, le gasoil 2,32 €. Des pêcheurs bloquent depuis ce matin un dépôt pétrolier à Fos-sur-Mer dans les Bouches-du-Rhône. L'actu, c'est aussi l'ouverture du SPAS à Rennes, le salon international de l'élevage. Sur le thème de l'eau, cette année, les agriculteurs et les bêtes ont souffert de cet été caniculaire. Les rendements sont en baisse. La ministre de l'Agriculture est attendue sur place. 3000 recrues dès le mois de novembre, 10 000 chaque année d'ici à 2030. Emmanuel Macron se rend lui à Orange en fin de matinée dans une caserne pour rencontrer la première promo du nouveau service militaire national. Plus de 800 scientifiques et experts du monde entier sont eux réunis à Brest cette semaine à la conférence pour l'exploration de la mer. Un dernier hommage à Charlie Dalin, le skipper vainqueur du Vendée Globe, décédé d'un cancer en juin dernier. Oh, ça se passe aujourd'hui dans le Finistère à Concarneau, une grande parade en mer survolée par la patrouille de France peu avant 19h. Violette d'Orange ou encore Thomas Coville y participent. Les foulées du pont de Saint-Nazaire, 9e édition dimanche. Départ et arrivée de Saint-Brévin pour des parcours de 5 et 10 km. C'est complet. Le pont sera fermé toute la matinée. Et Oasis de retour en France l'année prochaine, les 23 et 24 juillet au Stade de France à Paris. Vous devez vous inscrire sur le site du groupe oasisnet.com avant 17h jeudi pour pouvoir acheter des places à la fin du mois. Enfin, le festival de cinéma de la Page à l'image en octobre au Croisic et à Guérande. Laurent Lafitte sera présent.
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0: Un temps bien chaud encore aujourd'hui en Loire-Atlantique avec un petit vent de nord-ouest, 17 degrés dans la métropole nantaise en ce moment. Plus de 30 cet après-midi encore à Rosay, Bassindre, Saint-Étienne-de-Montluc, Sautron. Mais demain, les températures baisseront nettement et le ciel sera plus nuageux. 21 à 23 degrés prévus, mais toujours pas de pluie en vue. Bonne matinée.

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0: qu'elle est nue dans dans un clip et il paraît que ça
1: ça jase un peu. Ouais.
0: Ça jase.
2: Ouais.
0: Ça jase.
3: Ça jase.
1: Bah en fait, c'est
0: ça jase.
1: Oui.
0: Mais moi, je te verrais à poil dans une pub. Je jaserais. Sidney Sweeney, mais je jase pas. Je la trouve magnifique.
1: Oui,
0: magnifique,
1: mais ils se disent que ça fait 30 ans qu'ils essayent de faire prouver que les femmes dans le sport sont capables autre chose que de montrer leurs fesses et de d'avoir autant que les hommes. Et
0: donc
1: que,
0: ça veut
1: et
0: dire que
1: là, en, donc ça veut dire en que... une pub, on redescend de 30 ans en arrière.
0: Donc ça veut dire que maintenant, une femme qui est belle, dont c'est le métier, qui est mannequin, ne pourra plus. Bon.

0: c'est dans le sport, oui. Et que montrer des bouts de corps aujourd'hui, c'est tout l'inverse. Souvenez-vous, il y a eu des consignes qui ont été faites pour certains sports, notamment l'athlétisme, de plus filmer les fesses quand les dames sont aussi sur la ligne de départ. Et en vélo aussi, et au tennis bientôt avec les jupettes. Ça, c'est un mouvement un peu qui est de dire on ne veut pas que.
1: Ouais, mais il y a un peu d'hypocrisie là-dedans, parce que quand je vois, par exemple, en fitness, en salle de sport maintenant, enfin.
0: T'as vu les pantalons ?
1: On a les pantalons qui sont faits pour remonter les fesses et bien mettre l'arrêt en avant.
0: Mais alors ça.
1: Et c'est... on est tout en train. Moi, je le porte aussi la première, alors, hein, pour, parce que je me dis, ah, canon, ça fait gauler, tu vois. Moi, j'en ai montré.
0: J'en ai offert pour ma chérie. Comment elle s'appelle cette marque-là ?
1: Ah, je sais plus, il y en a plein.
0: Il y en a une, là, la plus connue.
1: Evo, non, c'est pas celle-là.
0: Oh, quelque chose, là. Oyo, le truc la plus connue, là, que vous voulez toutes, là.
1: Je sais pas, il y en a plein.
0: Alors la marque américaine que vous voulez toutes de vêtements
2: de sport
0: et...
2: ouais, mais il faut aller au sport pour la connaître.
0: Non mais attendez, c'est ouf. C'est-à-dire que mesdames, si vous avez des fesses dites normales, ce truc-là, t'as l'impression que t'as fait des squats pendant 157 ans.
2: Ah ouais.
0: C'est-à-dire c'est très beau, mais il y a un peu d'hypocrisie. Vous pouvez pas d'un côté dire on en a marre de montrer des femmes dans des courbes,
3: oui,
0: dans
3: là,
0: des trucs.
3: Là, elle est nue.
0: Les amis, regardez quand vous tombez sur Insta sur des photos de fitness, des femmes qui se filment devant la glace, excusez-moi, mais et c'est normal. Bah
3: parce qu'elle a travaillé pour ça, justement, dans le fitness. Donc, elle montre le résultat. Donc, là, ça n'a rien à voir. On te vend du football américain avec une dame qui est très jolie, mais qui est complètement nue.
0: Mais en
3: et qui
0: quoi
3: te montre...
0: ça dérange? Si t'as pas envie de la voir, tu ne la vois pas, la pub. Si tu la trouves sympa, moi, je trouve que cette fille, elle est magnifique. Je trouve la pub, elle est très belle.
1: Personne ne l'a forcée à faire la pub. Ouais,
4: non,
1: elle
4: clairement.
1: L'a fait d'elle-même.
4: C'est surtout que moi, d'habitude, les féministes, ils disent les femmes, elles font ce qu'elles veulent de leur corps et tout. Ben oui, c'est ce qu'elle veut, du coup.
0: C'est son métier. On va pas lui dire t'as un beau corps, t'es mannequin, le montre plus.
4: Ah oui.
0: C'est un peu la tendance, c'est le montre plus.
2: Les pubs pour parfums pour hommes où les mecs sont en slip.
0: Merci.
2: Pour parfum,
0: excusez-moi.
2: Dans ces cas-là, ça devrait faire
3: plus. Oui, mais la pub, c'est un parfum.
0: Non, mais mec,
3: masculine, ça n'a jamais existé.
0: Il a raison. Jean-Paul Gaultier, le mec, tu m'expliques ce qu'il fout torse poil avec ses abdos. Le parfum, il tombe dans l'eau, il plonge, il remonte,
3: mais,
0: il est
3: Mais les hommes ne se sont jamais battus pour qu'on les considère autrement que pour leur cul.
2: Oui, mais alors,
3: ça n'a rien à voir. C'est tout l'inverse.
2: Non, mais si tu veux l'égalité homme-femme,
0: l'égalité,
2: vous trompez.

0: Là, le football américain, on te montre une femme à poil pour aller jouer au football, pour que t'ailles regarder le football américain.
1: C'est vrai qu'il n'y a pas de rapport.
2: Enfin, mais elle est pas, mais excusez-moi, mais elle est pas à poil.
0: C'est jolie. Tu peux pas faire plus nue qu'elle ne l'est là.
2: Et quand Shakira, elle fait des danses où elle est en petit short, elle fait des danses au mondial où elle bouge son boule, ça ne gêne personne.
0: Bah, parce que c'était dans le spectacle, et c'est pas le même coup.
2: Donc, il faudrait qu'elle ait un avis médical d'un médecin qui dise, moi, j'adore être nue. Bah, écoutez, c'est médical.
3: Chacun fait ce qu'il veut du moment qu'il est heureux.
2: Mais moi, je suis d'accord. Moi, je suis comme Stouff. Enfin, moi, je suis. Je pense que tout doit être. Si t'as envie de voir une pub sexy, elle existe, elle est jolie. T'as envie de voir. T'aimes pas ça, tu le fais pas. T'aimes pas ça, tu la regardes pas. Mais on peut

0: Un conseil, vérifie que les toilettes soient libres avant de me boire.
1: Que dirait la capsule cappuccino?
2: Attention à la mousse. Et voilà. Oh, je t'ai fait un cœur.
1: Et enfin, que dirait la capsule café olé olé?
2: Attends, encore une petite goutte. Attends, non, encore un peu sur le bord des lèvres.
1: Eh oui, c'est le lait. Oh
3: non. 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
1: Et c'est lui qui veut nous donner des trucs en disant choquante la pub. Allez, 7h40.

0: 1000 chapitres.
1: Ah oui, quand même,
0: 1000 chapitres. Ça fait 30 ans que j'écris les lois.
1: Ah oui.
0: Tous les jours, tous les jours. Donc maintenant, ce que je suis en train d'écrire, c'est toutes les lois de l'alpha et l'oméga.
1: 10 000.
0: Dieu et moi, c'est la même chose. Jésus était Dieu sur terre.
1: Non mais merci, 10 000, 10 000. Non mais merci, pour imprimer toutes ces lois, il faut raser l'Amazonie. Mais
2: il est en liberté, ce monsieur.
1: Mieux, oui, je crois.
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1: Allez, reste avec nous, cette Europe 2, la villa des animateurs arrive. Et Patrick Sébastien.
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15: Salut à vous tous, merci d'être avec nous. Qu'est-ce qu'on écoute, Vito, dans un instant?
16: Écoutez Free Sky, pardon.
15: N'oubliez pas, à 8h, nous reviendrons sur notre président. Il insiste. Les réseaux interdits aux moins de 15 ans, il insiste. On ne peut pas lui en vouloir.
17: C'est
15: très bien, on en parlera tout à l'heure. Anne Hidalgo sera là avec nous aussi, l'ancienne maire de Paris. Ouais. Il paraît qu'elle aurait une nouvelle vie heureuse. C'est ce qu'elle a dit, on l'aura tout à l'heure. Et le loyer va tomber tout à l'heure. Je vous appelle en vous demandant quelle est la seule radio qui paie votre loyer. Vous me répondrez. Et bim, ça sera gagné. 7h50, Mystère à Saint-Tropez, comédie Christian Clavier, Thierry Lhermitte. Je l'ai vu, c'est nul.
17: Ah bah super, merci.
15: Tu l'as vu ? C'est nul. Mais à un niveau de nullité. Jamais vu.
16: C'est quoi, Clavier, il est bon à chaque
15: Clavier
16: fois.
15: Clavier est pas bon, Benoît Poelvoorde est pas bon, personne n'est bon dans cette comédie.
16: Ouais.
15: C'est très mauvais, ça surjoue, c'est...
16: Ils sont mal dirigés.
15: Non, c'est une sorte, je crois que c'est une sorte un peu de parodie de film, un peu le mystère de la truc jaune, je sais pas quoi. Là, vous voyez, c'est un peu parodie, c'est pas drôle. Je ne vous entends pas quand vous me parlez.
16: Non, je disais, c'est sur ces stars.
15: C'est super.
16: Et j'allais dire,

0: Un mystère, cette nuit, on a toqué chez moi à ma porte. Vous savez qui c'était? Putain, Sandrine Rousseau.
1: Mais non.
0: Sandrine Rousseau, la frappe, c'est ce qu'elle voulait. Ah bah, je vais vous le dire, la musique.
2: C'est la nouvelle.

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1: Salut.
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1: Dis-moi. Il est 8h du matin. C'est Europe 2 que vous écoutez. Un point sur l'info, un point sur la météo. On sera de retour avec toutes les conneries et toute l'équipe. Bonjour, c'est Europe 2 jusqu'à 11h. Alors attention,
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3: Bonjour, un temps exceptionnellement chaud encore aujourd'hui en Loire-Atlantique, mais c'est le dernier jour. La météo détaillée dans un instant. Après des vendanges précoces commencées dès le 11 août, l'heure est au bilan pour les viticulteurs du vignoble nantais. La canicule et la sécheresse ont fait chuter les rendements avec 30 à 40 hectolitres par hectare. Mais la qualité est là, les producteurs de muscadet sont rassurés de ce côté-là. La sécheresse qui entraîne aussi la baisse des rendements dans les jardins des restaurants du cœur de Loire-Atlantique. La prochaine collecte dans les grandes surfaces est prévue les 2 et 3 octobre prochains. Les bénévoles sont les bienvenus. Le CHU de Nantes sensibilise aujourd'hui aux morts inattendues du nourrisson, autrement appelé mort subite. Jusqu'à vendredi, animation et information proposées aux familles pour rappeler les bons gestes et prévenir les risques liés à ces décès qui touchent entre 300 et 400 bébés par an dans notre pays. L'actu, c'est aussi l'ouverture du Spass aujourd'hui.

0: allez faire, vous avez des pays ou des villes qui vous invitent, ou des associations de patrons qui vous invitent à 10, 20, 30 000 euros pour parler une heure, bah vous y allez. Hein.
1: Ouais.
0: Je connais pas une personne qui dirait non. Bon, je veux pas.
2: Bon, le problème, c'est qu'elle va à Bangkok en train, quoi. C'est ça qui est. C'est
0: ah.
2: Long.
0: Ouais. Ouais, ouais, ouais. C'est vrai que venir en avion pour parler de l'écologie, bon.
3: Oui. Hey, je comprends pourquoi elle veut pas rester à Paris vu le bordel qu'elle nous a laissé.
0: Oui, c'est vrai.
3: Non, dire, mais... Les rats, on les voit. Hein.
0: Les rats, enfin, n'y est pour rien.
1: Oui, mais ils sont heureux en attendant.
3: Voilà, ouais,
1: ils font du vélib.
3: Les vélib qui passent n'importe où.
0: Je vais te dire, Thorémy.
3: Voyage.
0: Souffle, je vais te dire un truc. T'es maire de Paris. Tu mets une campagne d'extermination des rats.
3: Ouais.
0: Tu dis, on va buter 50 000 rats. Mais t'as 50 associations dans la rue de défense des animaux. C'est-à-dire que tu ne peux pas trouver de solution qui plaise aux gens. Ça n'ira jamais. Je pense qu'en fait, tout ce que tu peux proposer... Regardez là les histoires de retraite. Je crois que tout ce que tu peux proposer, ça ne plaira jamais.
1: Bah comme
0: ça marchera jamais.
1: La guerre des voitures et des vélos à Paris, c'est ça. Hein.
0: Tu dis, je vous mets, tu dis, ah bah tiens, j'ai failli en buter un ce matin. Alors ce matin,
3: un vélo.
0: Alors ce matin,
3: j'en peux plus. J'ai eu le pas revenir sur les vélos, mais je peux
0: ce
3: plus.
0: Ce matin, j'ai eu le record des records. Le mec, il est passé devant moi.
3: Non, ils sont
0: au feu rouge, à bloc, casque dans les oreilles. Ça veut dire que les gars, ils se disent, je mets ma musique à fond. Et les gars et les filles, hein, pour le coup, c'est non genré. Ils mettent leur casque à fond, ce qui est ultra dangereux en ville.
3: T'as pas le droit.
0: Et ils se disent, tiens, je vais traverser la ville à fond et je vais prendre tout.
2: Je suis seul au monde.
0: Ouf. Et si j'arrive en vie au boulot, je suis un super héros. Mais comment vous, mais que vous soyez à vélo, c'est une chose. Mais vous savez que vous êtes avec des, vous êtes face à des bus. Vous êtes face, vous pouvez rouler normalement. Pouvez-vous, même si vous voulez pas vous arrêter au feu rouge, alors que vous devriez vous arrêter au feu rouge.

0: Il y a un mouvement en Europe qui est très certainement. Alors, pour ceux qui ne le savent pas ou qui n'ont pas encore essayé, voilà ce que ça donne quand tu enlèves le téléphone à ton fils de 14 ans, les réseaux sociaux, le premier jour.
1: Mon téléphone.
0: Voilà.
1: Mon bon.
0: Bah oui, mon grand. Le deuxième jour.
2: Pas loin de la vérité.
0: Le troisième jour, sans téléphone.
3: Ça brûle. Ça brûle.
0: C'est l'exorciste. Ouais. Et le quatrième jour, quand on lui rend son téléphone et que là, il appelle son pote. Tellement de choses à dire. Allez.
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0: 7h-11h que vous écoutez. 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On vous fera pas avancer plus vite. On va pas vous dégager ni la voie du milieu, ni la voie de droite, ni la voie de gauche, qui est réservée au covoiturage. N'oubliez pas. Restez avec nous.

0: Nous allons rajouter du chauffage. Oui,
1: pourquoi
0: il faut qu'on fasse fondre le plastique qui se trouve dans les influenceuses. Voilà, il n'a trop là-bas de plastique. Il n'a trop. Et enfin, alors attendez, primeur, doseur, oui, tricheur, cadreur. Jérôme Commandeur,
1: ouais, ah,
0: je dirais aux Irlandais en kilt et aux Écossais de péter d'eau au nord pour réchauffer l'Islande. Voilà.
1: Ah bah il fait froid là-bas.
0: Voilà.
1: Bah, merci beaucoup, Madame Nago. Et vous pensez vraiment que tout ça va sauver la planète parce que ça pollue là un peu tout ça là?
0: Oui, ben je m'en fous. Voilà, c'est ça que vous voulez savoir.
1: Ouais.
0: De toute façon, moi, je voyage en business maintenant, donc l'écologie, balek. Hein.
1: D'accord.
0: faites ce que je fais, mais faites pas ce que je fais.
1: Ouais, non.
0: Non, attendez.
1: Ouais.
0: Dites
2: non.
0: Ce que j'ai fait, mais
1: non,
0: faites pas ce que
1: non,
0: j'ai dit.
1: Pas,
0: ah non, attendez. Faites ce que j'ai fait. Ah, la peine. Excusez-moi, parce que j'ai commencé des travaux dans mon cerveau il y a six mois.
1: Ah oui, c'est
0: mais j'ai posé que les pancartes, ils sont pas venus. Dites ce que je fais, mais pas ce que je fais.
1: Comment
0: on dit ça?
1: C'est qui?
0: Dis, c'est moi. J'en ai plein.
3: Aridago.
0: Eh ben, c'est encore moi.
3: En ce moment, t'as plus trop de boulot.
0: Ah bah si.
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0: On reste avec nous. Le Loyer arrive dans un instant et le top de Stouff à 8h30.
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8: Au cas où on se reverrait pas d'ici là, je vous souhaite une bonne soirée et une excellente nuit.
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1: C'est le moment du loyer. Tous les matins, vous pouvez gagner le montant de votre loyer. Alors, je vous explique. Nous, on vous fait le chèque. Vous en faites ce que vous voulez. Ouais. Si c'est pour vous offrir des vacances, si c'est pour combler le compte en banque, si c'est pour vous payer de l'essence.
2: Par contre, si c'est pour payer le loyer, non.
1: T'es con. Vous faites ce que vous voulez de l'argent. C'est notre cadeau du matin. C'est tous les jours aux alentours de 8h20. Je vous appelle, je vous dis quelle est la seule radio qui paie votre loyer. Vous me répondez.
3: Europe 2.
1: Allez, on y va, c'est parti. Nous appelons la Bretagne. Oh. Je vous aide.
3: Quel coin? Quel département?
1: Je pense que c'est le 29, mais j'ai un doute.
3: Et la ville?
1: Quimper.
4: Allô?
1: Oui, Linda.
4: Bonjour.
1: Bonjour, Linda.
4: Bonjour.
1: Linda, quelle est la seule radio qui paie ton loyer, Linda?
4: Oh, Europe 2.
1: C'est excellent, bravo, Linda. Bonjour, ma Linda, comment tu vas?
4: Ça fait des années, je vous envoie des messages, là, ça me fait trop plaisir.
1: Des années, mais eh ben voilà, c'est quoi? On arrive. C'est comme quand on avait un peu de retard. C'est comme le mec qui... Chérie, t'es où? J'arrive tout de suite. Je suis sur la route dans 5 minutes. Bah, c'est pareil, on a eu un peu de retard, on ne trouvait pas le chemin. Linda, qu'est-ce que tu fais dans la vie, ma petite Linda?
4: Je suis à SEM dans une école.
1: Très bien. Tu, à Quimper même?
4: Non, à Sker, à côté.
1: Comment s'appelle l'école? On va leur faire une bise.
4: Alors, non, c'est Tréguin. Normalement, c'est l'école du moine de Tréguin.
1: L'école du moine de Tréguin?
4: Diwan.
1: L'école Diwan.
4: Bretonnant.
1: D'accord, très bien. Bah, tu feras un gros bisou à tout le monde de ma part. T'as des enfants, hein, chérie? Raconte-moi.
4: Oui, j'ai deux enfants de 12 et 6 ans.
1: Comment ils s'appellent?
4: Taina et Anaya.
1: Ah, alors là.
2: C'est breton?
4: Non, c'est étranger.
1: Kaina, c'est beau, Kaina et Anaya. C'est quoi? Quelle origine?
4: Alors, Taina, c'est polynésien, c'est, et Anaya, c'est marocain.
1: Ah, c'est joli. Voilà. Bien. Ça change de Loïc et Loïc.
5: Ouais, c'est vrai. Ouais.
2: Et non, le pire, c'est Loïc.
1: Ah, oui. J'avais une copine qui s'appelait Loïc, je peux te dire. Apporté. Raconte-moi un petit peu, le boulot se passe bien?
4: Oui, ça se passe bien, mais bon, la vie est dure, quoi.
1: Le montant du loyer, tu vas voir, tu vas l'avoir moins dur. Le montant du loyer?
4: 568.
1: 568, je vais demander à ma petite...
4: Remboursement de prêt.
1: Oui, bah t'inquiète, tu Josiane. Fais ce que tu veux des sous, je demande à Josiane. Josiane, c'est Coé pour le loyer, ma Josiane? Allez, le saut direct. Allez, on y va, allez. Oula. Elle est dans l'arbre, ça s'est fait mal là. Ça va, Josiane?
6: Je suis tombée dans les pommes. Ah, je vous montre d'ici, hein.
1: S'il te plaît, merci. 568 euros, c'est ce qu'on t'envoie chez toi à la maison. On te fait le chèque qui va partir très très vite et je te fais un énorme bisou, d'accord?
4: Merci beaucoup. Je vous écoute tous les matins.

0: on t'envoie chez toi à la maison. On te fait le chèque qui va partir très très vite et je te fais un énorme bisou, d'accord ?
1: Merci beaucoup, vous, je vous écoute tous les matins, tous les soirs, merci beaucoup.
0: Ah c'est vrai ? Tu viens de me rappeler qu'on était là aussi l'après-midi ? Ça s'arrête jamais, dis donc, je te fais un gros bisou ma petite Linda, bisous à toi.
2: Bisous Linda.
0: Bisous, bravo.
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0: Let's go Miley. Stay.

0: Salut tout le monde, merci de nous écouter. On embrasse la boulangerie Valos, Veilo, Veilo, Valos, Valios. Putain, tu déconnes, j'ai pas mes lunettes, c'est un enfer ça.
1: Bah alors,
0: je deviens, mais c'est un cauchemar là, les Valios, Valos, qui m'ont d'abord envoyé plein de photos de croissants en train de cuire. Monsieur Piette, oh là là. Ça c'est pour le quand vous dites que voilà. Et puis elle dit les ados avec les portables comme vous avez fait tout à l'heure, c'est tellement réel quand ils pètent les plombs.
2: Eh oui.
0: Tellement vrai. Ça c'est ce que vous allez entendre dans un instant, c'est Will Smith. Clac, clac. Le sondage de Stouff, ce sera quoi dans un instant?
1: C'est les souvenirs de l'école avec, auxquels on repense avec beaucoup de nostalgie.
0: Ah bien, et si vous êtes au petit-déj, j'aurai une info pas ma mam dans un instant. 8h30, bonjour.
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4: Bonjour, pas de pluie en vue, les températures vont baisser demain. Aujourd'hui encore 30 degrés prévus dans la métropole nantaise, la météo détaillée dans un instant. Les opposants au centre de rétention administrative de Nantes espèrent bien l'arrêt du débroussaillement du terrain. Le tribunal administratif rend sa décision aujourd'hui. Il a examiné leur demande hier. Plus de 500 personnes ont manifesté contre le projet la semaine dernière devant la préfecture. Une nouvelle mobilisation est prévue sur place samedi. Déception de l'entreprise angevine Pony. La société n'a pas été retenue par Nantes Métropole pour les futurs vélos en libre service. Le marché a finalement été attribué à un groupe suédois qui remplacera

0: Les grands enjeux maritimes avec le changement climatique notamment. Un dernier hommage à Charlie Dalin, le skipper dernier vainqueur du Vendée Globe, est décédé d'un cancer en juin dernier et une grande parade en mer est prévue à Concarneau aujourd'hui, survolée peu avant 19h par la patrouille de France, Violette d'Orange ou encore Thomas Coville y participe. Les foulées du pont de Saint-Nazaire, 9e édition dimanche, départ et arrivée de Saint-Brévin pour des parcours de 5 et 10 km. Les courses sont complètes, le pont sera fermé entre 9h et 12h30. Oasis de retour en France l'an prochain, les 23 et 24 juillet au Stade de France. Vous devez vous inscrire sur le site du groupe oasisnet.com avant 17h jeudi pour pouvoir acheter des places en fin de mois. Et puis le festival de la page à l'image du 10 au 17 octobre prochain au Croisic et à Guérande, 20e édition. Au programme avant-première, conférences, lecture publique. Pendant le festival, Laurent Lafitte recevra un Chabrol d'honneur et Jean-Pierre Jeunet présentera son nouveau film.
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0: Le soleil est là, le ciel est bleu, on pourrait se croire au mois de juillet ou au mois d'août. Et nous aurons encore plus de 30 degrés cet après-midi dans les rues de Nantes, Saint-Sébastien, Sautron et Bassindre. Comptez 17 en ce moment du côté de Saint-Étienne-de-Montluc. Demain, les températures vont baisser. Le ciel sera plus nuageux, mais toujours pas de pluie en vue. Bonne matinée.

0: Après, pour l'essence, pour payer l'essence, mais je crois que ça doit être un truc du style de, entre 200 et 300 euros.
1: Je suis même
0: l'année.
1: Pas sûr.
0: Si t'es obligé, si t'as pas les transports en commun, l'employeur est obligé de te payer un forfait en fait essence. Mmh. Mais en fait, le problème c'est que c'est 200.
2: C'est deux pleins.
0: Voilà.
3: C'est ça. Il est annexé sur le prix, mais à l'époque du 1990. Donc t'es à 80 centimes d'euros.
2: En tout cas, merci à vous tous de venir vous changer les idées avec nous. Peut-être que vous êtes en voiture, vous n'avez pas le choix de toute façon. Et puis si vous êtes dans les transports en commun avec le casque, j'embrasse ceux qui sont dans les trains, dans les métros, qui nous écoutent aussi, dans les bus. Message, on parlait tout à l'heure des vélos. Alors, contrairement à ce que vous pensez, parce que des fois, j'ai reçu des messages de gens qui me disent « Oui, t'es des messages anti-vélo. » Alors, pas du tout. Alors, vraiment, je m'en contrefous, moi, que vous soyez en roller, en trottinette, en planche à voile, j'en ai rien à foutre. Alors, vraiment, je ne suis pas anti-vélo. Moi-même, je fais souvent du vélo, y compris en grande ville, donc je n'ai aucun problème avec ça.
0: Mais moi, j'ai des amis vélos, d'ailleurs.
2: Et je suis allé à l'école avec des vélos. Donc, vraiment...
4: Ton meilleur pote s'appelait Shimano.
2: Non, mais voilà, mais c'est pas ça. C'est que moi, j'ai un problème avec les vélos qui se comportent mal. Quand on oublie que le code de la route, il est le même pour tout le monde. Et là, tout à l'heure, on disait, qu'est-ce qui se passe si je renverse un vélo qui grille à bloc un feu rouge? Bah, écoutez bien. Message de Seb qui me dit « Salut Koé, au sujet des piétons, des cyclistes et des deux roues en général. Une nouvelle loi est passée très discrètement. Même s'il ne respecte pas le code de la route, comprenez, il est avec son casque, il passe à fond au feu rouge. » Et que tu le percutes, tu seras en tort car ils sont considérés comme des usagers vulnérables.
3: C'est ça.
2: Avec ce terme, tu l'as dans l'os.
3: T'es censé freiner, ouais.
2: C'est ça. Tu ne peux pas freiner. Le gars de ce matin, je suis un mètre plus loin que ça, je l'emplâtre, il est passé à bloc. De toute façon, il ne m'a même pas vu.
5: Il se jette sous ma voiture.
2: Non, mais
5: il a fait ça à moi.
2: Il y a des gens, ils ont des Rolls, avec, vous savez, la petite femme avec des ailes. Moi, j'aurais eu un cycliste, moi. Non, mais honnêtement, c'est pour eux le danger.
0: Bah, évidemment.
2: Bon, enfin, écoutez, voilà.
3: Mais comme quoi, il faut faire super gaffe.
2: Tu as raison. Faisons super attention.
4: Ouais, eux, ils ne font pas gaffe, donc... Ça va t'arriver un jour ou l'autre.
3: Il n'y a pas que. Moi, j'ai pris un taxi ce matin, il a grillé trois feux rouges.
0: Et oui, mais t'étais en retard.
3: Oui, bien sûr.
5: Tu lui as donné un petit billet comme dans les films.
2: Je peux vous dire que les taxis font très attention, hein, parce que le permis, c'est leur vie.
3: Hein. Ouais, Uber, ils s'en foutaient ce matin.
0: Ouais, le Uber, c'est pareil.
2: Uber, c'est pas le taxi. Le taxi, il a besoin, lui, de son truc. Le Uber, bon, on n'est pas sûr qu'il ait tous le.
3: Le permis.
2: Pas sûr que. Bon, voilà. Will Smith, c'est ce que vous allez entendre dans un instant.

0: Qu'est-ce que c'est bon ce titre. 9h moins le quart. Il y a beaucoup de gens qui nous disent, vous avez oublié de parler du polycopieur. Oh là qui là. Sentait l'alcool à l'école.
1: Ouais. Le polycopieur, c'est
0: non,
1: ça.
0: C'est ça s'appelait,
2: quoi, ça
0: exactement, ça s'appelait une gestetner.
3: Ah ouais.
2: C'est quoi?
0: C'est le nom. C'est un truc que tu mettais de l'alcool. Ça avait un rouleau comme une imprimante. Ça te sortait les feuilles et c'était, ça sentait fort l'alcool.
1: C'est le l'ancêtre.
0: Voilà.
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0: Une info pas mam qui vient de tomber.
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0: Le bacon est donc passé, c'est définitif, en catégorie 1 des produits cancérigènes.
1: Oh non!
0: Au même niveau que l'amiante.
2: Ah,
0: c'est pas une blague, hein. Vous avez l'amiante et à côté vous avez le bacon.

0: À 9h, nous reviendrons sur l'amour est dans le pré. Ah, cette belle émission. Moi, j'aime les agriculteurs.
1: Et là, ça y est, il y en a un, celui dont on va parler. Il a présenté ses prétendantes à ses parents.
0: On en parlera dans un instant. Oui. J'aime les prés, moi. J'aime l'amour est dans le pré. Allez. Franchement, je trouve que c'est une belle émission. Je trouve qu'elle est très bien dedans.
2: Je suis pas fan, moi. Je suis un peu contre-courant
0: là-dessus. Allez-y, pourquoi
3: Karine Lemarchand ?
2: Ouais, je suis pas fan de Karine Lemarchand, mais ça, c'est...
0: Ah, elle est super,
3: mais
2: c'est... Je trouve ça un peu gênant, le côté la foire aux bestiaux. Hein ? On emmène les agriculteurs, regardez-le, le pauvre, il est pas beau, il est machin,
0: il
2: est
0: trucs. Il dit jamais il est pas beau.
2: Ouais, mais je trouve que ça fait un peu...
4: Je vois ce qu'il veut dire.
1: Jean-François est moche.
2: Voilà, ça fait un peu la belle et la bête. Karine Lemarchand qui va voir les pauvres agriculteurs.
1: Au contraire, elle leur donne des conseils de ouf.
0: Déjà, vous êtes d'accord, vous trompez pas sur un truc, c'est que les agriculteurs, c'est eux qui écrivent pour participer. On n'est pas allé les chercher.
2: J'ai pas dit le contraire. Hein.
0: C'est eux qui veulent rencontrer l'amour. Et quand ça fait 40 ans et que, t'as pas rencontré une seule femme et que tu commences à flipper, bon, il y a un moment, je crois que t'as compris que t'étais pas très beau. Donc, elle mise pas vraiment là. Non, moi, au contraire, je trouve que c'est respectueux et je trouve que des fois, elle pourrait se moquer beaucoup plus.
1: Mais t'en as qui se sont mariés, qui ont eu des gosses après l'amour est dans le pré.
0: Non, mais c'est lui, regardez-moi ça.
1: Parce qu'il partait de rien, quoi.
0: Ah, ouais, ça, c'est grande chose, là. La machine à café, dans un instant, tiens, il y a un doc qui s'appelait Sauvons les forêts. Sauvons nos forêts. Pour la peine, tout à l'heure, nous parlerons à la machine à café des termes de forêt. Voir si vous y connaissez un petit peu en nature. Comment ?
1: Bricolage, les forêts.
0: Non, forêt de 12.
4: Non, pas les forêts de 12, non.
0: On aura le bar de piètre tout à l'heure qui va être là. Et puis, une info qui est sortie aujourd'hui, l'alcool accentuerait la presbytie.
1: Ah.
0: On en parlera avec Renaud tout à l'heure pour voir un petit peu ce que ça donne. Mais je crois qu'il est l'heure d'avoir un peu de culture.
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0: Merci de nous écouter tous les matins sur Europe 2 et pour vous raccompagner le soir entre 15h30 et 18h sur Europe 2 toujours. Dans un instant, nous serons de retour avec l'amour est dans le pré. Tiens, il y a eu des rencontres. Restez avec nous, on en parle. Oui.
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0: Il y aura Will.i.am et Britney Spears aussi. On parlera autour de la machine à café dans 2 minutes 9h.
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0: sur le périph en direction d'Orvault. Ça bouchonne aussi depuis la porte de Carquefou en direction de la porte de la Chapelle, périph Est. Des ralentissements aussi sur la 11, porte du Vignoble, des Sorinières de la porte de Rezé vers la porte de l'Estuaire, sur la Nationale 165 également. Le CHU de Nantes sensibilise aujourd'hui aux morts inattendues du nourrisson, autrefois appelé la mort subite. Jusqu'à vendredi, des animations et des informations sont proposées aux familles pour rappeler les bons gestes et prévenir les risques liés à ces décès qui touchent encore 300 à 400 bébés par an dans notre pays. L'actu, c'est aussi l'ouverture du Space à Rennes, le salon international de l'élevage sur le thème de l'eau cette année. Les agriculteurs et leurs bêtes ont souffert de cet été caniculaire. Les rendements sont aussi en baisse. La ministre de l'Agriculture est attendue sur place. Des grèves aujourd'hui partout en France, dans le secteur de la santé notamment, pour demander des moyens. Un rassemblement est prévu devant le CHU de Nantes en début d'après-midi. Chez EDF, les agents veulent conserver leurs tarifs préférentiels pour l'électricité. Une manif est prévue en milieu de matinée devant la préfecture de Nantes. Une fumée noire ce matin à Fos-sur-Mer, dans les Bouches-du-Rhône. Des pêcheurs brûlent des palettes et des pneus. Ils sont plusieurs dizaines à bloquer depuis 3 heures ce matin un dépôt pétrolier pour protester contre la hausse des prix du carburant et la dégradation de leurs conditions de travail. Des prix à la pompe qui ne cessent de grimper. Les factures de gaz également. 120 euros de plus en moyenne sur les factures par rapport à l'an dernier, selon les calculs de la Commission de régulation de l'énergie. Le prix qui va encore augmenter de plus de 6% le 1er octobre prochain. Un dernier hommage à Charlie Dalin, le skipper vendeur vainqueur du dernier Vendée Globe, décédé d'un cancer en juin dernier. Rendez-vous aujourd'hui à Concarneau pour une grande parade en mer survolée par la patrouille de France. Et puis le temps, dans un instant sur Europe 2, pas de pluie en vue ces prochains jours.
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0: Le soleil est là aujourd'hui encore et nous aurons chaud, plus de 30 degrés dans les rues de Saint-Sébastien, Rezé, Bassindre, Saint-Herblain cet après-midi avec un tout petit vent de nord-ouest. Les températures vont baisser demain, le ciel sera aussi plus nuageux. Nous aurons entre 21 et 23 degrés, pas plus, ce qui est complètement correct et toujours pas de pluie en perspective. Bonne matinée, Coé sur Europe 2 jusqu'à...

0: la pelouse. Et puis les commerçants, quand ils reviennent dans leur maison, il y a les commerçants, ils font vivre l'épicier du coin de la rue, le supermarché, le machin. Vous avez tout un écosystème, c'est que c'est de l'argent qui tourne. La consommation d'eau, la consommation d'électricité, vous êtes là, vous vivez, puis vos enfants vont manger une crêpe, vous voyez ce que je veux dire. Alors que si vous laissez l'argent sur votre compte en banque, vous faites plaisir qu'aux banquiers.
1: C'est ça.
0: Et vous faites vivre rien du tout. Et là-dessus, vous êtes pour l'instant pas taxé. Donc c'est peut-être là-dessus où il faudrait peut-être qu'à un moment donné, on y ait une vraie réflexion.
2: Et puis après aussi, parce que tout le monde parle tout le temps de niches fiscales et tout, mais si elles ont été créées, c'est pas juste pour faire des cadeaux, c'est pour attirer. Justement, et pour pas que les gens s'en aillent.
0: Voilà, c'est aussi. Pour pas qu'ils s'en aillent, parce que vous pouvez pas interdire à un gars qui a des sous de partir.
2: Ben oui.
0: Aujourd'hui, quelqu'un qui a des sous, il dit bah, je passe plus par la France, je vais l'habiter à tel endroit, je vais l'habiter en Italie. L'Italie ouvre les bras. Hein,
1: comme aux tu gens dis, si lui, il enrichit que les banquiers, bah, qui partent, ça changera rien. C'est pas il génère pas de.
0: Il génère quand même. Il génère quand même, parce que quelqu'un qui vit chez nous en France et qui a beaucoup de sous, il va s'acheter une voiture, il va s'acheter des vêtements, sa femme, elle va. Il va au restaurant, il va donc. Forcément, il donne quand même des sous. Donc c'est un vieux débat et je crois que personne n'a la réponse. On remet, on enlève. Mais c'est vrai qu'en revanche, que ce soit les gens qui ont travaillé toute leur vie, qui repayent encore, c'est vrai que c'est très compliqué.
2: On ferait mieux de monter les amendes sur les vélos qui grillent les feux rouges.
0: Mais tu sais quoi ? Je pense que s'il y avait des petites caméras électroniques et un système d'identification des vélos, et qu'à un moment donné, les gens étaient tapés au portefeuille à coût de 20 euros par feu rouge, je peux te dire que ça remettrait tout le monde d'équerre. La machine à café. On en parlera dans un instant sur les termes de la forêt, parce qu'il y avait une émission, Sauvons nos forêts.
1: C'est ce soir, c'est un très beau documentaire sur ce qui est passé cet été, et le fait qu'on est là aussi, on est mal barré.
0: Et c'est là-dessus où on devrait tous être écolo, sans être politisé, où on devrait tous avoir un sens, où on devrait se dire qu'il faut sauver nos forêts.
1: Et faire du vélo.
0: Oui. Et s'arrêter au feu rouge. Nous aurons le bar de Piette tout à l'heure qui va ouvrir. Renaud sera notre invité à 8h30. Pourquoi ? Parce que l'alcool favoriserait la presbytie. Je dois avoir beaucoup de copains qui voient mal alors. Que j'embrasse.
1: Ah, ça vient de là ?
0: Dans le nord de la France. Ouais. Donc on en parlera tout à l'heure avec Renaud. Nous aurons une info que je vous donnerai qui est l'info qui sert à rien, mais on l'a trouvée, on vous la donnera quand même. Et un sondage qui sera sur quoi, mon Corentin ?
3: Les Français et les smartphones.
0: Ah, là, vous avez vu le nouveau là ?
3: Ouais, le duo là.
0: 3200 euros le 1 tera, 4000 euros le 2 tera.
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3: Ouais.
0: L'amour est dans le pré, la télévision. Il y avait un nouvel épisode hier soir de L'amour est dans le pré. Yeah. Benoît, un des agriculteurs, a présenté, c'est une étape importante, ses prétendantes à ses parents. Ouais. Toujours une étape importante.
3: Ah bah oui.
0: Parce que lui, il ne présente pas sa prétendante. C'est ses prétendantes. Ouais. Donc, pensez que le gars, il n'a pas ramené une fille
1: en 30
0: pendant
1: ans.
0: Longtemps, là, il en ramène plusieurs. Ah, ça peut faire bizarre. Alors, allez voir que Charlène, elle est très stressée comparée à l'autre prétendante.
5: On fait une petite présentation. Celle qui veut.
6: Charlène, j'ai 38 ans. Et voilà.
5: Ok.
0: Eh oui.
6: Bah, c'est bien.
0: Eh, c'est court, hein, peut-être quand même. Oh, il y a un blanc.
6: Le blanc.
0: Eh oui. Le blanc. C'est-à-dire qu'en même temps, comme présentation, bonjour Charlène, 38 ans.
3: Voilà.
0: C'est

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1: J'embrasse tous les Bibounets de France. Ah ben oui, on est comme ça, qu'est-ce que je vous dis. Ça, c'est l'amour, ça. 9h25, c'est Europe 2 que vous écoutez. Offenbach et Star Sailor. Tiens, j'ai jamais entendu cette chanson. Hein. Je pense que on aura Linkin Park. C'est ce que vous allez entendre tout à l'heure, seulement chez nous.
2: Linkin Park, ou alors la programmation m'a proposé de changer par Oasis, vu que Oasis.
1: Évidemment. Ah, mais Oasis. Ça va pour fêter le fait qu'ils vont faire un Stade de France.
3: En plus, il fait beau, là. Ta fenêtre, t'écoutes ça.
1: C'est vrai, t'as raison.
4: Deux Stades de France.
1: Deux Stades de France.
4: Ah, oui, monsieur.
1: Voilà, bon, peut-être on n'est pas à l'abri qu'il nous en colle un troisième si c'est plein rapide.
2: Ah bah oui, c'est sûr, c'est sûr. Ah non, je pense pas.
1: On n'est pas à l'abri qu'il s'engueule avant de monter sur scène.
4: Exactement,
1: les deux.
4: Exactement, ce que je veux dire, faut se dépêcher.
2: Oui, par contre.
1: Ah,
2: parce que oui,
1: c'est connard, c'est toi le connard. Voilà. Bah, tu fais quoi pour la peine?
4: Surtout
1: j'y vais pas.
4: Quand ils s'étaient séparés, c'était la dernière fois, c'était en France, hein, je crois.
1: C'était, c'était bastonné.
3: En cancel, non, ça va?
4: C'était, oui, c'est ça.
1: Il y avait une bagarre, un gars
4: voilà.
2: Ça serait drôle qu'il soit déjà équipé de micro, c'est dans les coulisses. Tu l'entends dans le stade.
4: Non, je pense que.
1: Je pense qu'Oasis, jusqu'au dernier moment, t'es pas sûr. T'es pas sûr. Tu te dis.
5: Non, mais c'est horrible maintenant entre Céline Dion et Oasis. Tu prends des places, tu payes ça une blinde et t'es pas sûr de les voir, quoi.
3: Ouais, c'est ça.
4: Céline Dion. Exagère pas.
5: Céline Dion, le 14 octobre, t'es pas sûr de la voir du tout.
3: Toi, t'auras vraiment Céline Dion. Et si tu vas aller voir Oasis, t'auras le Pantin.
1: Par contre, j'ai Céline Fion au bar PMU de Vesoul. Voilà, je t'attends, toi, rouge capot de fort. Tu vas adorer. Bar de piètre ouverture.

0: Je t'attends, là. Je t'attends, toi, rouge capote fort. Tu vois, adoré. Bar de piètre ouverture. De quoi ça parle, comme dans tous les bars PMU. Les petits bars PMU de nos campagnes. Avec Gabriel Attal qui fait des planches charcuteries, là.
1: Santé, poulet, ça fait poule.
2: On l'a pas vu, le petit Yagami, là.
0: C'est vrai, non, il est pas santé, poulet, ça fait poule. T'as entendu cette vanne?
2: Ça, c'est mon champion.
0: Ça parle d'actu, on y va.
2: Qu'est-ce que c'est que cette histoire encore, là? Qui c'est qui a fait le coup d'après toi, là?
1: Ça, tous les coups, c'est un truc de mec bourré ou de TikToker à la con.
2: C'est sûr que si c'est un pédophile, il va être surpris, le gars.
0: TikToker, un mec bourré, pédophile. Je ne vois aucun rapport pour l'instant. Est-ce que vous pourriez aller plus loin?
2: Je disais, moi, avec les nains, c'était rigolo, mais là, ils en font quoi? Ça va prendre de la place dans le jardin, cette merde-là.
1: Après, remarque, c'est l'occasion d'avoir plein de gamins dans le jardin, mais qui font pas de bruit, quoi.
2: Et puis ils t'emmerderont pas avec leur TikTok et leur caprissade.
0: C'est un rapport avec les vols de nains de jardin qu'il y a dû y avoir à un moment donné. Je vois toujours pas le rapport avec des gamins.
2: Non, puis c'est nous qu'on paye, bordel, quoi. Je suis sûr qu'ils coûtent une couille en plus, ces trucs.
1: C'est sûr.
2: Tu fous deux vrais gamins avec leur cartable au passage piéton toute la journée, tu leur fais une petite pièce à la tombée de la nuit. Et hop, roule ma poule.
1: Mon gars,
2: je vais appeler mes neveux, là. Ils sont nuls à l'école, de toute façon.
0: Par déduction. Par déduction, est-ce que ce ne serait pas les gens qui voleraient les petits bonhommes là qui sont sur le bord des trottoirs pour faire ralentir les gens dans les petits villages?
3: C'est exactement ça.
1: Tu vois, Aïna là-dedans.
2: C'est un nouveau phénomène. Et du coup, comme il y en a qui ont commencé à le faire et qui se sont filmés, et maintenant, du coup, tous les gamins et pour les trucs de TikTok et compagnie, tout le monde veut son trophée.
0: Ouais, mais il faut faire gaffe parce que dans les petites villages, ça coûte.
2: Ça doit coûter très cher, ce que je disais.
0: C'est un peu d'argent, quoi.
2: Puis même, ils doivent être scellés, les trucs, non? Ils sont pas posés, je sais pas.
0: Ils sont scellés, mais tu rentres dedans avec, ou tu tires ça avec une moto. Enfin, à mon avis.
2: avec son cartable, là.
0: C'est bizarre comme déco chez toi, quand même. Merci.
2: Ça va être un peu flippant.
0: Merci, mon Piètre. On referme le bar. Allez, santé. Prenez votre

Ce mardi sur l'ensemble du pays avec une trentaine de degrés, de Saint-Quentin à Moutier en passant par Toulouse. Météo plus complète à la fin de ce flash. 3000 recrues dès le mois de novembre, 10 000 chaque année d'ici à 2030. Emmanuel Macron est attendu à Orange en fin de matinée à la caserne de Jaille pour rencontrer la première promotion du nouveau service militaire national. Un service d'une durée de 10 mois qui va donc monter en puissance dans les prochaines années. Une fumée noire ce matin à Fos-sur-Mer dans les Bouches-du-Rhône. Des pêcheurs brûlent en ce moment des palettes et des pneus. Ils sont plusieurs dizaines à bloquer depuis 3 heures du matin, un dépôt pétrolier pour protester contre la hausse des prix du carburant et la dégradation de leurs conditions.

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1: Coucou. Alors moi c'est Céline, j'appelle du Verdon.
2: Bonjour Céline.
1: Je suis à Saint-Julien exactement. Et en fait, je réagis ce matin à la story que j'ai vue de Chloé qui galérait avec son bouchon qui prenait dans le nez. Et alors ça peut paraître tout con, mais petite astuce, moi je déteste ça aussi. J'ai pris l'habitude quand j'ouvre une bouteille de faire un quart de tour avec le bouchon quand on l'a ouvert. Ça casse la petite languette qui le retient, mais pas complètement, ça casse une des deux languettes parce qu'il y en a deux. Et en fait, le bouchon, il est retenu toujours à la bouteille, mais il n'y a plus l'inconvénient qu'on se la prend dans le nez puisqu'il se met un petit peu sur le côté. Voilà, petite astuce au cas où pour éviter d'avoir le bouchon dans le nez.
2: Et c'est gentil.
1: Allez, bonne journée pleine de soleil.
2: Matin amour.
1: Bisous à tous.
2: Bisous ma belle. Bisous. Voilà. Regardez, par exemple, ici, ils nous ont amené un truc, c'est des trucs en carton. Là. Tu bois de l'eau dans du Tetra Pak, là. Ouais. Déjà, je trouve que ça donne un goût dégueulasse à l'eau, mais c'est pas grave. Dans les trucs comme les bouteilles de lait, le bouchon, un coup sur deux, il y a de l'eau qui se fout dans les rainures du bouchon. Quand tu l'ouvres, tu mets sur le côté, t'as une chance sur deux qu'il y ait de la flotte à l'intérieur et que tu la prennes sur
3: le pantalon.
2: C'est un délire. Ça me fait chier, ces trucs-là.
4: Eh oui, mais c'est pour les tortues.
2: Ah oui, elle a raison. Quand tu l'enlèves, quand tu claques un coup. Ah oui, c'est mieux. Ah non, si, en fait, faut enlever un des deux picots.
5: Mais du coup, t'as l'eau qui coule le long de ta main. Quoi.
2: Bah non.
3: Sur l'œil. Vas-y, bois.
2: Bah écoutez.
3: Quand t'en as dans l'œil.
5: Non,
3: c'est pas beaucoup mieux.
2: Non, mais c'est, pas si, c'est chiant. Mais c'est chiant. Mais vous savez qu'il y a des générations entières qui ne connaîtront pas la joie d'ouvrir un bouchon et de le poser.
3: Ouais, et de le jeter sur la route.
2: Ah, ça, à chaque fois, on nous dit oui. Mais
3: dans l'eau, comme ça, il flotte sur la rivière.
5: C'était rigolo.
2: Pourquoi ça a été fait?
3: Faire des ricochets avec des piles.
2: Pour éviter
3: qu'il soit perdu. Oui, pour qu'il soit pas séparé de la bouteille.
6: En même temps, s'habitue, c'est comme les sacs plastiques à une époque.
7: Sur les réseaux, il me dit ça. Ils le font avec le yop aussi.
3: Avec tout,
6: je sais pas.
5: Putain, ils ont touché au yop.
7: Ça va être chiant du coup avec le yop en fait.
5: Mon fils, à chaque fois, il a plus de yop sur le bout du nez.
7: C'est
5: que...
7: ça.
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2: C-A-U-E-T.
5: C'est
2: 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On joue tout à l'heure, juste avant 11h. Vous savez que tous les matins, on se retrouve entre 7h et 11h et 15h30, 18h. Et si vous êtes bon entre les deux, que vous aimez bien zapper, on est à 15h avec une partie de l'équipe sur Europe 1 où on vient comme ça, on vient
3: on brainstorm.
2: Voilà, on arrive, on fait un petit peu de rigolade.

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0: Et avant, on avait des magazines de bagnoles. Nous, les mecs, on s'asseyait puis on regardait les voitures.
1: Et moi, j'ai de la chance parce que j'ai une prise dans mes toilettes.
0: Ah non.
1: Donc, si j'ai plus de batterie, je peux le charger en
0: le
1: même temps.
0: Le riche.
1: Eh oui.
0: T'as des prises dans tes toilettes.
2: Ouais, parce qu'il a enlevé tous les papiers. Lui, il était écolo, il se torche avec l'iPad maintenant.
1: Ouais,
0: 25% consultent leur téléphone alors qu'ils sont en train de parler avec leur partenaire, en famille ou avec leur colocataire.
1: Évidemment.
0: 1 sur 4.
1: Ouais.
0: 32% l'utilisent à table, en train de déjeuner ou en train de dîner.
1: Alors, ça, non.
0: 49% des personnes, une sur deux, des personnes en couple, consultent leur smartphone une fois couchés chacun de leur côté.
2: Ça, ouais.
0: Ça, c'est sûr. Ah oui. Alors après, c'est pas gênant si tu consultes vite fait tes trucs. Si c'est pour que chacun regarde des

0: C'est Europe 2 que vous écoutez dans un instant. Je vous expliquerai, parce qu'il y a une info là qui est sortie ce matin. Je vous expliquerai sur du courrier. Histoire de courrier. Ouais. Nous aurons le protagoniste tout à l'heure.
1: D'accord.
0: Je vous explique. Je ne le retrouve pas. Bah, je ne le retrouve pas.
2: Je le laisse, tu veux.
0: Hein, vas-y, dis-le-moi.
2: Plus de 60 kilos de courrier abandonné dans une forêt du Doubs. La poste soupçonne un facteur intérimaire de s'en être débarrassé.
0: 60 kilos.
3: Ça fait des lettres. Hein.
0: C'est 60 kilos, c'est-à-dire que le gars, tous les matins, il a dit « Bon, ça m'emmerde. »
4: Non, j'ai pas envie.
0: Donc, nous l'aurons tout à l'heure, parce qu'on essaiera de prendre de ses nouvelles. Ouais. Et puis, vous êtes peut-être en train de vous dire « Tout augmente. » Ce sera peut-être d'ailleurs tout à l'heure le « On n'en peut plus » du jour, si vous avez quelque chose à dire. Eh bien non, tout n'augmente pas. Dans les bonnes nouvelles, on apprend que le prix de la lessive en France est en baisse de 3% cette année.
4: C'est beau.
0: 3%,
1: ah bon,
0: voilà.
3: C'est bon à prendre.
0: Vous savez quoi?
2: Bah grave.
0: On n'a plus de quoi s'habiller. En revanche, on aura des fringues moches, mais propres.
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0: Ça va sentir bon. C'est Europe 2 dans 3 minutes 30, 10h.
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0: Et surtout la météo, Cédric Lecor. Salut mon Cédric.
1: Salut Koé, bonjour à tous. Coup de chaud ce mardi sur l'Hexagone. Le mercure va dépasser la barre des 30 degrés cet après-midi sur une grande partie du pays. Je reviens sur la météo à la fin de ce flash. Un face-à-face tendu actuellement entre manifestants et CRS à Fos-sur-Mer. Plusieurs dizaines de pêcheurs bloquent depuis 3 heures du matin un dépôt pétrolier. C'est près de Marseille. Ils protestent contre la hausse des prix du carburant et la dégradation de leurs conditions de travail. Hier déjà, plusieurs dizaines de pêcheurs ont manifesté à Sète et Port-Vendre. Et d'autres professions sont attendues dans la rue aujourd'hui. Les électriciens et les gaziers qui veulent conserver leurs tarifs préférentiels sur fond d'explosion des prix des énergies fossiles. Les policiers également qui vont manifester à la mi-journée dans la capitale pour réclamer notamment une hausse des salaires. Des mouvements de grève aussi dans les domaines de la santé, du social et de l'enseignement supérieur. Le début en Seine-Maritime des opérations de relevage du TER qui a déraillé vendredi. Une opération délicate à l'aide d'une grue. Des travaux qui vont durer une semaine. Dans le même temps, l'enquête se poursuit pour déterminer les causes de l'accident. 30 hectares ont brûlé hier en Ardèche. Un incendie s'est déclaré dans le nord du département entre des Seignes et Sainte-Agrève. 150 pompiers et 55 engins sont toujours mobilisés pour lutter contre les flammes avec de gros moyens aériens. Nos institutions ont failli. Déclaration il y a quelques minutes d'Anne Hidalgo devant une commission d'enquête au Sénat. L'ancienne maire de Paris est auditionnée depuis quelques minutes concernant le scandale des violences sexuelles dans le périscolaire, tout comme son ancien premier adjoint Patrick Bloche. Ils sont visés par 3 plaintes déposées par des parents d'enfants victimes d'agression. C'est l'une des réponses du gouvernement face à la menace grandissante de la Russie. La création d'un nouveau service militaire national. Emmanuel Macron est justement attendu en fin de matinée à Orange pour rencontrer la première promotion de 600 volontaires, 3000 d'ici à novembre. Et puis vous êtes peut-être passé à côté de cette comédie d'Apple TV. La série Widow's Bay a triomphé cette nuit à Los Angeles avec pas moins de 14 trophées aux Emmy Awards. Une comédie d'épouvante.
2: Très bien.
1: Tu risques de regarder, ouais. Élu meilleur acteur pour son rôle de mère qui tente de relancer le tourisme sur une île où vont se produire d'étranges phénomènes. Il y a 10 épisodes en tout.
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1: Le début d'une journée estivale avec du soleil sur l'ensemble du pays, ou presque. Le ciel est couvert ce matin de la pointe bretonne. Au Pas-de-Calais, ce sera tout bleu sur les trois quarts de l'Hexagone avec donc des températures en forte hausse. 31 degrés cet après-midi à Valenciennes contre 25 à Caen. Il fera 33 à Bourges et Montélimar, 32 à Tarbes et Paris. Changement d'ambiance demain avec jusqu'à 10 degrés de moins.

0: séparé de l'école et de tout le regard des gens tellement j'avais honte de m'être fait pipi dessus. Cette dame, je n'ai pas d'autre mot, elle se chie dessus.
1: Devant les caméras du monde entier.
0: Devant les caméras du monde entier, sans de s'arrêter. Je trouve ça honteux.
2: Elle aurait dû s'arrêter. Alors,
0: et en respect pour les autres qui sont derrière.
2: Surtout qu'elle est sponsorée, donc ça veut dire qu'elle ne paye pas ses billets pour faire sponsorisée pour faire l'aérox, tu vois. Donc ça coûte cher l'aérox. Elle aurait pu, dans ce cas,
0: les autres qui ont payé,
2: auraient juste respecté.
0: À part Nutella et les couches, je ne vois pas qui va la sponsoriser demain.
3: Mais tu verras qu'elle va faire le tour des plateaux télé. Elle ira témoigner.
1: Et à chaque fois, du coup, elle sera obligée pour le happening. Désolé, je reste.
0: Non, mais qu'elle fasse le tour parce qu'elle a gagné. Je veux bien l'entendre.
3: Mais non, mais justement.
0: Faut pas derrière être d'une hypocrisie monstrueuse en disant ah là là, quel courage, on voit la force que vous avez en vous.
3: Mais malheureusement, c'est ce qui se passera.
0: Oui, mais non. Quand tu t'es fait caca dessus et que t'as pas le truc pour. Et que t'enlèves pas.
2: Et que t'en mets partout.
0: Et que t'as pas de respect, ni pour les gens qui te voient, ni pour les gens qui sont derrière, c'est un manque de respect. Parce que, voilà, tout champion que tu es, t'as un coup de grisou, bah tu dis forfait.
3: Et son chéri, tu penses qu'il est content?
0: Je pense que son forfait, son chéri lui fera plus l'amour pendant les 6 prochains mois. Non, mais t'imagines le mec qui reçoit des coups de fil. Oui, maman, ouais, non, se chie dessus. Ouais, on est d'accord, bon, on voit les mêmes images, là. Attends, je vérifie. C'est sur toutes les chaînes.
2: Elle a dû manger un truc, là-bas.
3: Ah non, elle est malade.
4: Ils disent que ça peut être aussi à cause de l'effort et des intestins.
2: Mais l'effort, généralement, tu gerbes, non? Moi, je gerbe, moi.
0: Excusez-moi, quand tu fais une compétition d'aérox, si à chaque fois que tu fais 3 burpees, tu te chies dessus, il faut changer de discipline.

0: dents.
1: On a compris, on a compris. Que dirait...
0: Oui, d'accord.
1: Que dirait la capsule Décaféinato ?
2: Qu'est-ce qu'il y a ?
1: Bon. Ah oui, c'est le problème. La capsule Starbucks, elle dirait quoi ?
3: 700 euros le kilo, qui en veut ?
1: Et la capsule premier prix dans les supermarchés, elle dirait quoi ?
3: Un conseil, vérifie que les toilettes soient libres avant de me boire.
1: Ouais. Si tu es d'accord que des fois je comprends pas bien la différence entre une capsule Nespresso le prix et la premier prix que tu trouves dans ton supermarché.
4: Bah c'est pas le même café. Hein.
1: Oui, ah ben merci. Ouais. C'est-à-dire que oui, bah, alors visiblement. Que dirait la capsule cappuccino ?
2: Attention à la mousse ! Et voilà. Oh, je t'ai fait un cœur.
1: Que dirait la capsule café au lait, Ah oui, c'est là, olé, olé.
5: Attends, encore une petite goutte.
1: Ah, d'accord.
5: Attends, non, encore un peu sur le bord des lèvres.
1: Ah, si, c'est la café au lait,
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1: Il y a des gens qui m'ont peut-être vu faire un petit geste sur les réseaux sociaux, mais c'est parce que tous les matins, il y a un gars qui vient nous tirer des pains au chocolat. Je les ai ramenés dans le studio. Et donc, il est passé devant, il a vu qu'il n'y en avait plus. Il est reparti, Allez, bien fait. En tout cas, mangez chez toi. 10h10, c'est Europe 2. Bonjour, c'est mardi.

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1: Bonjour, c'est Europe 2 que vous écoutez, ça c'est énorme. Si ça vous fait pas de bonne humeur, alors que les autres radios vous jouent des titres de dépressifs, nous avons décidé de jouer que ce qui bouge, puisque vous le savez, quand c'est mou,
2: c'est pas nous.
1: C'est pas nous. Tayo Cruz, quand c'est mou,
2: c'est pas nous.
1: Quand c'est mou,
2: c'est pas nous.
1: Je dis quand c'est mou, vous dites c'est pas vous, quand c'est mou,
2: c'est pas nous.
1: Quand je dis c'est mou,
2: c'est pas nous.
1: Très bien, Tayo Cruz, c'est ce qui arrive dans un instant. Nous aurons des nouvelles tout à l'heure. Des combien de kilos de lettres qui ont été retrouvées dans une forêt du Doubs?
3: 60 kilos.
1: 60
3: de courrier.
1: Kilos de courrier. Donc vous avez bien compris, ça veut dire qu'il y a visiblement un facteur intérimaire qui avait pas envie de bosser beaucoup cet été.
3: Oui.
1: Qui a trouvé un truc, s'est dit bah, je le fous là, c'est les distribué.
2: Et après tu vas voir la préfecture, toi tu dis mais non, je vous jure, j'avais pas reçu l'amende.
1: Oui, monsieur, s'il vous plaît, hein, vous nous la faites tout le temps. Hein. Voilà, bon, on aura dans un instant, on n'en peut plus, on sait ce que ce sera, Stouf.
4: C'est un auditeur qui nous a appelé, c'est pour des ronds-points, il me semble. Ah, pas des ronds-points, des dodanes.
1: Oh là là. Je vais être d'accord avec lui.
3: Ah bah là, je pense que tout le monde est un peu d'accord.
1: Je vais être d'accord.
5: Il y a des chiffres qui circulent qui sont impressionnants. Je crois qu'il y en a 80% qui sont pas aux normes.
2: Chut. Peut-être qu'il en peut plus, qu'il y en a pas assez. Hein.
1: Commencez pas à m'énerver tout de suite, on en parlera dans un instant.
5: Faut plus.
1: On en parlera dans un instant, ne bougez surtout pas. Nous aurons le dossier de nos auditeurs aujourd'hui, c'est le mardi Pouki. Venez balancer sur les gens qui bossent autour de vous, 06 33 11 32 11. 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Aujourd'hui, Stouf, c'est la Saint
4: Roland.
1: Roland. Roland.

0: Merci.
1: Gros bisous et vous embrassez madame, hein, je compte sur vous.
0: C'est ça, merci.
1: Et bon jardin, au revoir Roland, il adore.
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1: Imagine, j'aurais ça à 82 ans, je fais mon jardin moi aussi. Oui.
2: Quand ça sonne comme ça.
3: Quand c'est cash comme ça.
1: Aurore, tu es la gagnante des 10 000 euros du triple mix. Oh, 10 000 euros.
4: Vous êtes incroyable, merci beaucoup.
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2: C'est Europe 2 que vous écoutez, Taïo Cruz arrive. Avant qu'on ait un auditeur pas content. Dans le On n'en peut plus, on parlait tout à l'heure de la gagnante de l'Irox, qui s'est fait caca dessus, hein, soyons honnêtes. Valpes me dit, une personne mécontente. Salut Coé, j'écoute vos commentaires concernant cette pauvre femme qui a eu la diarrhée. Franchement, je la comprends. Elle est allée jusqu'au bout de son rêve. Peu importe la diarrhée, elle s'est entraînée pour ça, et je crois que j'aurais fait comme elle. Et l'on voit du smiley, elle me dit, tu peux me désabonner, me bloquer si tu veux. Bisous de Genève. Non, je ne vais pas te bloquer pour ça.
4: N'importe quoi.
2: Tu as le droit. Non, mais
5: ce message a été écrit avec ChatGPT.
2: Non, mais chacun a le droit. Chacun a le droit de penser ce qu'il veut.
4: Bien sûr.
2: Moi, je trouve que. Bon, voilà.
4: Mais elle en fait plein dans l'année en plus. Ce n'est pas le dernier qu'elle va gagner.
2: En fait, c'est ça. J'y connais pas grand-chose. Mais ce n'est pas la Coupe du Monde de football. Ça n'arrive pas tous les 4 ans.
4: Si tu as des Coupes du Monde. Enfin, tu as des championnats du monde d'Aerox. Et il faut que tu sois pour être sélectionné. Ah, c'était celui-là.
5: Oui,
4: c'était
5: un championnat du monde.
4: Oui, exact. C'est pour ça.
6: Non mais de toute façon, pour des raisons d'hygiène, dans tous les sports, il y a des règles. Par exemple, au rugby, si tu saignes, t'es obligé de sortir.
4: Tu
6: du moment que tu ne...
5: Et imagine, ça sera arrivé dans un triathlon

0: À la piscine.
1: Imagine la même à la piscine,
2: au plongeon.
3: Ah, bah là, t'évacues tout le monde, quoi.
4: Ah oui. Bah, je suis d'accord. Moi, je pense qu'elle aurait dû. Enfin, je pense que. Voilà.
3: Bah, et surtout, alors, oui.
4: Ils
3: alors...
4: auraient dû l'arrêter. Oui, je pense que les juges, les arbitres, je pense qu'il y a forcément des gens qui regardent la compétition, oui, ils auraient dû dire madame, arbitres. Stop, pour des raisons d'hygiène, de maladie, etc.
3: Si elle, elle voulait
4: pas, voilà, si elle, elle voulait pas prendre la décision, bah, c'était peut-être aux autres de la prendre à sa place.
1: Mais maintenant, il va y réfléchir, je pense.
4: Dans un instant, nous reviendrons sur 60 kilos de courrier abandonné dans une forêt du Doubs. La Poste soupçonne un facteur intérimaire de s'en être débarrassé. En exclusivité dans cette émission, nous aurons le facteur. D'ici quelques minutes, 10h30, nous aurons...

0: qui est en ligne avec nous. Salut mon Thomas. Qu'est-ce qui te fait rire?
1: Oui, bonjour Koé.
0: Tu sais que Pietre, il a des moments, il a des phases.
2: Non, mais il a des
0: vannes. Il est dans sa tête, il a une vanne qui lui apporte. Et puis il ne regarde pas, il fait.
3: Il rigole.
2: Vas-y, mais dis-la.
0: Et quand tu lui dis qu'est-ce qu'il y a, il fait non, rien. Non, faut pas. Si elle le fait rire comme ça, c'est qu'il faut pas la raconter.
4: Si se bride, c'est que c'est mauvais signe.
0: Mon Thomas, bienvenue sur Europe 2. Raconte-moi dans le on n'en peut plus. Qu'est-ce qui t'énerve?
1: Bah écoutez, c'est au sujet d'une grande majorité des dodanes qui se trouvent dans le 94 et d'ailleurs partout en Île-de-France.
0: Partout en France, tu peux dire partout.
1: Ils respectent pas du tout. Comment?
0: Tu peux dire partout. Je crois que maintenant le dodane, il est partout. Oui.
1: Ah oui, c'est vrai que en ayant été vers La Rochelle, etc., cet été, c'était pareil. Les dodanes, waouh. Mais oui, donc du coup, la plupart, ils dépassent largement les normes qui ont été fixées de base par un ancien décret de 94. Et depuis, que ça soit dans le 94, par exemple à Orly, depuis la dernière candidature de Madame la mairesse qui était en 2023, bah, comme j'expliquais à votre équipe, il est impossible de passer, que ça soit à 15 ou 20 km/h préconisé habituellement pour passer sur un dodane avec les nouvelles voitures. C'est impossible.
0: Ça frotte.
1: La plupart du temps, vous laissez que ça soit la lame avant ou parfois le pare-choc arrière. Mais...
4: Et en moto, souvent les motards se plaignent.
0: Et pardon, mais une pensée pour tous les pauvres gens qui raclent leur Lamborghini.
5: Bah c'est ça, parce que tu roules en Ferrari.
0: Non, parce que je veux dire, t'es en jumpy, t'as fait un bond. Bon, d'accord. Pensez à celui qui s'est acheté une Lambo. Alors,

0: en question le Donan. Il met en question la hauteur du Donan.
1: Oui, mais quand tu les mets trop petits, justement, même moi, des fois, je suis premier à le faire. La technique, c'est que tu freines juste avant le Donan et t'accélères juste avant de le passer
0: donc,
1: et tu
0: attends,
1: le sens pas.
0: Laisse-moi deviner un truc. C'est-à-dire que tu es en train de me dire que tu casses l'ambiance et qu'il faut en mettre un devant chez toi parce que ton chat a été écrasé, mais tu es en train de me dire que quand il n'y en a qu'un, que tu le passes vite.
1: Exactement.
0: D'accord. C'était pour savoir si ça venait d'un esprit malade, la phrase que j'avais entendue, ou si ça avait un sens.
1: C'est exactement
0: ça. Le gars, en une minute, t'as dit tout et son contraire. Il faut en mettre un, mais moi, j'accélère.
2: Ouais, le mettez pas trop haut parce que moi, je passe.

0: Je crois que oui.
1: Ah oui, oui.
0: Qui avait eu une petite.
1: Et on n'en a pas parlé autant. Voilà,
0: ce qu'on parce que je crois que c'était pas si violent que ça non plus. Non,
2: genre, là, c'était énervé. Là,
0: là, c'est vénère quand même.
3: Souvent, c'est le vomi. Il n'y a pas longtemps, Djoko, dans un match de tennis, il a vomi.
4: Ouais. Parce qu'il était content. Quand je suis content, je vomis.
0: Non, mais c'est vrai. Là, le pire, c'est vrai que je pense qu'il ne faut pas avoir une gastro, surtout quand tu fais, tu sais, le départ arrêté. Là.
3: Ah oui, tu pousses.
0: Avec
3: un coup,
0: le goût.
3: Ah,
0: le 100 mètres.
4: Wow, le 100 mètres.
0: C'est le 100 mètres. Et là, qu'est-ce que tu fais? Tu te rends compte que tu as eu un départ foireux? Qu'est-ce que tu fais? Tu continues ou tu continues pas?
3: Sachant
0: qu'en plus, ça peut t'aider. Ça peut te faire une petite propulsion. Oui. Faut bien vérifier.

0: on a eu une bonne casquée.
1: J'allais dire, je suis sûr que dans les consignes, vous dites à la dose, c'est une casquette.
0: Mais ma puce, tu dois être fatiguée en plus. Ouais, mais si t'arrêtais de m'embêter, c'est un peu moins vénère.
2: Arrêtez d'appuyer sur le bouton tout le temps.
1: Je pense qu'aux urgences, la nuit, tu dois en voir de toutes les couleurs. Hein. Sur ton, en plus, t'as certains jours, t'as les sorties.
0: Ouais, t'as de tout, absolument de tout. Des piches, alors nous, on les appelle les piches, oui. Ceux qui ont 3 grammes, 4 grammes. Et qui viennent juste là parce qu'ils sont retrouvés sur le trottoir et on te les amène pour qu'ils passent la nuit.
2: Ils vomissent partout.
0: Voilà. Oh. Ils puent. C'est l'enfer.
1: Ah mais c'est, donc, c'est dur que ça. Les urgences, c'est pas facile.
0: Ça,
1: tous
0: franchement,
1: les jours.
0: C'est l'enfer. Et puis ils sont agressifs, donc ils finissent. T'es obligé d'appeler la police. Ils finissent en garde à vue et puis voilà, on a gagné notre nuit quoi.
1: Bon, en tout cas, je te fais un gros bisou. Je t'embrasse très fort et courage. On embrasse toutes les infirmières.
0: Je t'embrasse à vous. Ouais, merci.
1: Ciao. Allez, bisous, bon bisous. Courage. Jimmy, qu'est-ce qu'il fait Jimmy comme boulot, Jimmy?
3: Oui, bonjour Corée, bonjour l'équipe.
1: Salut, Jimmy.
3: Alors, moi, je suis ambulancier.
1: On a bien vu.
3: Là, j'ai dénoncé ma collègue parce que j'en peux plus. Elle me raconte sa vie du matin jusqu'au soir. J'ai une grande pipelette.
2: Ah oui, c'est chiant ça. Mais t'es toute la journée avec?
3: Ah, toute la journée pendant 9 heures. Alors, du matin jusqu'au soir, je peux vous dire que
1: c'est
3: j'entends
1: long.
3: De tous les sorts.
1: Et Jimmy, à l'arrière dans l'ambulance, là, vous avez pas une bonbonne de gaz là que tu peux lui mettre toi? Tiens, vas-y, respire, t'es tranquille pendant des heures. Mais vous avez pas ça? Ça existe pas?
3: Si, ça existe, mais j'aimerais bien en avoir une, mais on n'a pas dans l'ambulance.
1: Alors,
3: justement, c'est pas ça le pire, c'est pas ce qu'il y a des pipettes, mais du matin jusqu'au soir, on l'entend péter.

0: t'as toujours le pote qui s'en fout, qui vient boire son verre de vin toi, toi, pendant que tu fais la vaisselle.
1: Mais t'as raison, t'as le mec qui discute, toi tu fais les verres, il fait alors raconte-moi un peu, toi, ton boulot, c'est
2: comment. 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
1: Allez. A tout de suite, on a chopé le facteur, tiens, qui a certainement jeté les 80 kilos de courrier.
3: 60.
1: Oui, 60. Oh, bah, ça va, j'ai envie de mettre 80. Ils ont peut-être mal cherché, il y en avait peut-être 20 de plus. C'est tout de suite, c'est sur Europe 2, à tout de suite, bougez pas.

0: D'ailleurs, mais vous aimeriez faire quoi comme métier là, par exemple?
1: Collectionneur de piles.
0: D'accord.
1: Tu vois, les AA.
0: Ouais.
1: Les AAA.
0: D'accord.
2: Ça a l'air passionnant.
0: Les andouillettes.
1: Les 9 volts. Non. Et je les motterais dans la forêt aussi.
2: Ah bah non, ouais,
0: ça,
2: non
0: ça c'est dangereux, il faut pas faire ça.
1: Ouais, t'as raison.
0: Ouais.
1: Mais je m'en fous.
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1: Bah ça aussi, je m'en fous.
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5: Laissez-moi vous présenter Béatrice d'un côté, laissez-moi vous présenter Nicolas de l'autre. Ils vont jouer pour leurs vacances, les vacances de leur famille dans le club Bellambra de votre choix. Bonjour ma petite Béatrice.
6: Bonjour Corée, bonjour à toute l'équipe.
5: Béatrice, elle habite où et elle choisit qui?
6: J'habite à côté de Nice et je crois fort en Pietre.
5: Pietre, papier, allez. Stylo, on joue au bac à coco. Non, Nicolas, il habite où et il choisit qui?
7: Le meilleur.
8: Salut Corée, salut l'équipe. Mais j'habite à Toulaine, à côté de Bordeaux et puis je... Je vais choisir mon petit Vito parce que je suis sûr qu'il
9: est
8: nul.
9: Le petit Allez, Vito. Mon
5: dites-moi ce qu'il faut trouver aujourd'hui, les gars.
9: Un personnage politique.
5: Ok.
9: Et une couleur.
5: Ok.
9: Ça tient dans une poche.
5: Ouais.
9: Une personne chiante.
5: Ouais.
9: Et un mot qui te décrit. Donc c'est soi-même, j'imagine.
5: Oui. Ouais. Il en manque un là. Personne chiante et
10: un mot qui nous décrit.
5: Un mot qui nous, qui me.
11: Qui se décrit.
9: Ah, toi-même.
5: Qui te décrit toi.
6: Voilà.
5: D'accord, ok, très bien. Vous êtes prêts?
10: Oui.
5: Vous jouez pour nos auditeurs. Qu'est-ce que je viens de dire?
9: Vous jouez pour nos auditeurs.
5: Être eux.
10: Oh là,
12: oh, c'est dur le.
10: Ah, ouais, c'est dur là.
5: Un personnage politique.

0: En bas de ton choix.
1: Génial,
2: 45 destinations en France.
0: Quand tu veux, avec la famille, génial. Les amis, c'est toi qui choisis. Valeur 2000 euros dans le club Elambra de ton choix. Je te fais un gros bisou, mon ami.
1: Ouais, gros bisou, merci beaucoup.
0: Salut, mon pote, je t'embrasse. Bisous, bisous. Allez, on remballe. Le marché referme. On a ouvert la boutique à 7h. Hein.
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0: Belle journée à vous tous. 36,5 degrés dans Bordeaux aujourd'hui. Perpignan, Toulouse.
5: Oh là là, mais c'est la canicule.
0: Et mon cul également.
5: Ah, mon cul aussi.
0: Voilà. C'est qu'en même temps, vous pouvez faire aujourd'hui la météo et la visite médicale. C'est ça qui est bien. On embrasse tous les gens qui habitent là-bas. Il va faire très chaud. Après, ça va retomber un petit peu. Donc, c'est le dernier jour un peu violent. C'est chaud encore quand même pour un mois de septembre, cette région-là. Oui. Je crois qu'ils n'en peuvent plus. La chaleur, ils ont donné. Merci à vous tous d'avoir été là. Merci à Théo, à la Réa Vidéo. Merci à notre Vito, à notre Théo, stagiaire, qui est venu avec son frère, qui a un physique incroyable. Il a un look.
5: Ouais, il est looké. On dirait le facteur qui a balancé le courrier dans le.
0: Il est looké, le frangin.
6: Ouais, c'est vrai.
0: Cheveux longs.
2: Très stylé.
5: Ben voilà, tu le fais. Tu
0: vois. Comme ça.
2: Par contre, ils ont la même tête.
0: Ouais, c'est vrai.
2: Ah ouais, non, mais c'est vrai. Des frangins.
0: Alors, bienvenue, les gars. Bienvenue à vous tous. Ouais. Bienvenue. Improbable ton look, quand même. Et mon petit Corentin, très bien.
6: Merci.
0: Pietro.
5: Ouais.
0: Excellent.
5: Oh.
0: Stouff. Magnifique.

0: à dépenser au Galeries Lafayette de Nantes. Et puis bien sûr ma playlist pop hein, pour vous ambiancer un petit peu ce mardi. Il y a Muse dans les prochaines minutes ou encore de la nouveauté avec Freya Sky sur Europe 2 Pop Radio.
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0: Ouais, très content de vous accompagner ce mardi dans les Pays de la Loire. La plus belle journée de la semaine apparemment. Un beau soleil ici en Loire-Atlantique, dans les Pays de la Loire. Et puis bien sûr, une playlist pop pour vous accompagner. Manon Lisa, le petit pêcheur, c'est une belle histoire sur Europe 2 Pop Radio.
1: C'est l'histoire d'un petit pêcheur qui pêchait que le matin. Parce que pour lui, le bonheur, c'était d'être avec les siens, profiter de sa

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Sur Europe 2 Pays de la Loire, c'est une info qui a fuité hier soir. Le groupe Oasis est de retour et se produira en France en 2027 au Stade de France. Évidemment, sur Europe 2, on va avoir l'occasion d'en reparler très très bientôt. Restez bien attentifs et puis pas besoin d'attendre ici dans les Pays de la Loire. Oasis, ils sont ici sur Europe 2 Pop Radio.

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Dans les Pays de la Loire, sur Europe 2, ce titre, c'est la rencontre entre les platines de Martin Garrix, DJ, et la belle voix douce d'Ed Sheeran. C'est vrai que cette collab, elle était vraiment inattendue. Pourtant, ça marche très très bien. C'est Repeat It, vous le découvrez ici sur Europe 2 Pop Radio.

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0: Yako et toute l'équipe qui arrive dans les prochaines minutes dès 15h30. Pour l'instant, ma playlist Pop Europe 2, c'est Rihanna en classique et puis Taylor Swift aussi dans les Pays de la Loire.
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0: Vous allez bien depuis ce matin, 11h, on s'est quitté, puis on est déjà retrouvés ensemble. 15h30, merci d'être avec nous sur Europe 2, Corentin est là.
1: Salut.
0: Toujours présent, toujours debout.
1: Toujours là.
0: Toujours à banane, il sent bon.
1: Rassurez-vous.
2: En plus, il sent bon.
1: Ah ouais, ah
0: ouais.
1: Merci, c'est gentil.
0: Ouais. Et mon petit Tony qui a une tenue différente des autres jours aujourd'hui.
3: C'est vrai que pour une fois, je me suis habillé en clair, parce que Koué, tous les jours, il me dit hey, t'es tout en noir et tout. Là.
0: Ouais. On verra tout à l'heure, on aura son avis.
3: J'espère qu'il va me remarquer.
0: J'espère que tu feras forte impression.
3: J'espère qu'il me regarde encore.
0: En tout cas, bienvenue dans cette nouvelle émission à partir de 16h. Vous le savez, toute l'équipe sera là. Il y aura Koué, il y aura Pietre, il y aura Stouff aussi. Avec

0: pour jouer au ni oui ni non, au 100 balles et un Mars, vous envoyez Coé par SMS au 7 12 13. Et pour commencer l'émission tout à l'heure, on aura un complète les paroles.
1: Ah.
0: On verra, il y aura deux duos, ouais. Et on verra quel duo est le meilleur.
1: On va gagner.
0: Ouais, bien sûr. Peut-être. J'espère. On verra ça.
2: Ils sont nuls.
0: Ça tout à l'heure. Dans un instant, comment va la France ? On accueillera Karine avec nous, mais juste avant ça, je vous propose d'aller à Fort Boyard. Alors, c'est vrai que d'habitude, vous avez l'habitude de voir Cyril Ferraud, maintenant le nouveau présentateur, ouais. Avec le père Fouras. Et nous, on a un Fort Boyard un petit peu différent.
1: Fort Bouillave déjà.
0: Voilà, Fort Bouillave. Fort Bouillave, ça vous donne le ton. Avec le père Fouras.

0: la clé. Elles sont en rapport avec le président de la République.
1: D'accord.
0: Vous êtes prêts?
2: Je suis prêt de fou malade, c'est carré.
0: Attention.
2: C'est carré, frérot.
0: Premier énigme.
2: Vas-y.
0: C'est quelque chose qui ne laisse pas le choix.
2: Ouais.
0: L'utiliser autant de fois est un exploit. Grâce à lui, les gens travailleront jusqu'à 63. C'est son chiffre fétiche pour faire passer une loi. Qui est-il ?
2: 69, c'est presque 67, 67. T'as pas de temps, père, pour un 67.
0: T'es complètement con. C'est 49-3.
2: Parle bien.
1: Ben oui.
0: Cyril frérot,
2: t'es... 49-3. Ah ouais, c'est une 40 de Bobigny, une 49-3. Une 49-3. Voilà. 40 de Bobigny. Dédicace à tous mes potes de Bobigny, Saint-Denis, tout.
0: Écoutez, Cyril frérot, oui. Deuxième énigme.
2: Parle bien, par contre, je comprends pas ce que tu
0: Écoute bien. Une rencontre sous le signe de la pédagogie.
2: Ça veut dire quoi, pédagogie?
0: Elle lui est utile pour apprendre la poésie. En plus, depuis deux décennies, elle est aussi top 1 dans la catégorie granny qui est elle.
2: Ah, facile. C'est Brigitte Macron, elle est archi fraîche pour son âge. Maman Stiflard qui a pris un coup de pelle. Oui, fraîche Brigitte.
0: Oui, bah, on va se calmer.
2: C'est bon, on dirait Dave de dos. Oui,
0: c'est bien, Brigitte Macron, bonne réponse.
2: Merci.
0: La femme du président, bravo. Voici la clé, Cyril frérot.
2: Merci, père Foras, t'es grave un bon. T'es là, toi. Eh, hey, t'es dans le game, père Foras.
0: Non, je suis pas dans le game, je suis dans ma vigie depuis 30 ans.
2: Ah oui, ça.
0: Je suis vissé dans le sol, mais je me pisse dessus. J'éclabousse, passe partout et passe muret comme ça. Hey, c'est comme ça. À bientôt dans Fort Boyard.
2: Fort Boyard, on t'a dit.
0: Vas-y, hey, ah, toi t'es débile par contre.
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3: Bienvenue sur Europe 2, c'est Vito pour vous accompagner avec Corentin et avec Tony.
4: Salut.
3: D'ailleurs, Corentin, tu nous as trouvé un nouveau top.
4: Ouais, le top des vacances en septembre. Les lapins qui partent après.
3: Nous, on est bloqués sur ça, on peut pas.
4: Bah oui, et puis c'est surtout ceux qui n'ont pas d'enfants aussi, parce que généralement, si t'as des enfants, ils reprennent l'école.
3: Évidemment.
4: Tu peux pas partir en vacances.
3: Oui, ou alors il n'y a plus personne à la maison, c'est un peu plus chiant.
4: Oui.
3: Bon, en tout cas, on en reparlera dans un instant. Il y aura tout à l'heure, on rejouera au kicker sur le front avec toute l'équipe.
4: Oh là là, je déteste.
3: Kicker sur le
5: jardin.
3: C'est quoi?
5: Kiki. Kiki sur le front.
3: Kiki sur le front. Je vais essayer de m'entraîner à le dire déjà. Et puis
5: c'est
3: on
5: le joueur de Reims, là. Kiki sur le front.
4: Hugo Kiki.
3: Et avant ça, je vous propose d'accueillir Karine. Salut Karine.
6: Salut Vito, salut toute l'équipe.
4: Salut Karine.
3: Comment tu vas, ma petite Karine? Qu'est-ce que tu fais dans la vie?
6: Je suis infirmière libérale.
3: D'accord. Et tu habites où?
6: Et j'habite à Alès.

0: Tu veux torse nu ou habillé?
1: On t'envoie ça.
2: Comme il veut. Alors, c'est lui qui choisit.
1: On va voir pour les goodies et tout ça, parce que niveau budget, tu comprends, mais on va voir ce qu'on a. On a des choses qui traînent, tu vois, t'inquiète pas. On va te trouver ça, ma petite Karine, et gros bisous, à bientôt.
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1: Dans un instant, Avril Lavigne et le top des gens qui partent en vacances sur Europe 2.
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0: Touffe, on y va. Alors j'y
1: quoi,
0: vais comme
1: touffe,
0: ça.
1: Touffe, on y va.
0: Attention.
1: Ah, j'ai eu peur.
0: Pique-nique, douille, ce sera toi. L'andouille, dans un instant, on va savoir qui va jouer au qui-qui-qui sur le front.
2: T'es vraiment un enfoiré.
0: Allez. Mais comme le roi et la reine ne le veulent pas, ce sera toi.
3: Non, c'est ça.
4: Ce sera toi au bout de trois.
0: Un, deux, trois.
4: Mais c'est tombé sur ce bout, c'est ça ou quoi?
0: Ce sera toi au bout de trois. Un, deux, trois, c'est toi.
2: Déteste ce jeu. T'as rien de poser les questions. Ils vont me le mettre à fond comme d'habitude.
0: Non, pas du tout. Pas du tout. Attention. Voilà.
2: Je te préviens, ça va partir. Reste pas à côté. Tu vas voler, toi.
0: Ah, tu peux trouver.
1: Ah ouais.
0: Ah, tu facile, peux trouver. En 10 facile. Questions, tu peux trouver. Je rappelle qu'il a sur le front une personnalité.
2: Colle bien.
0: Et donc, voilà.
5: Ça te va pas du tout, la casquette.
1: Ouais, c'est une grande casquette.
2: C'est pour ça que j'en mets pas.
0: Eh ben, moi, je dis pas comme toi du tout, ça lui va bien.
2: Ouais.
1: Ça te va bien.
0: Bah, je trouve que t'en mets jamais.
3: Et cette casquette particulièrement lui va bien, là.
0: Ouais.
3: Avec ce logo-là.
0: Ouais. Et on est d'accord que toi, les électrodes, tu les mets n'importe où. Tu vois un bout de peau, tu.
2: Que sur un, c'est bien.
3: Sur le nez.
0: Mais plus haut, mais plus haut. Mais plus haut. Mais pas sur le t-shirt.
5: Mais c'est marrant aussi de les mettre tout au même endroit.
0: Voilà.
2: Oui, bah oui, carrément.
0: On y va.
3: Empile les
2: cubitus qui va
0: on
2: sortir.
0: On y va. Tu as donc 10.
2: Arrête.
0: Allez.
1: Immense personnalité. Hein.
0: Ouais.
2: C'est
0: parti.
2: Arrête.
0: C'est parti. Bon, top. 10 questions.
2: Est-ce que je suis un homme?
0: Oui.
2: Est-ce que je suis encore vivant?
0: Oui.
2: Ah
0: il est pour rien. Hein.
2: Est-ce que je passe à la télé?
0: Oui.
2: Encore maintenant?
0: Ah oui. Tu viens d'en bouffer 4 de la question.
2: Ouais, je fais de la politique?
0: Et non.
2: Je. Ah

0: 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La météo et les infos, c'est avec Jérémy Desiderati. Salut Jérémy.
1: Salut Vito, bonjour à tous. Sortez la crème solaire, le soleil brille cet après-midi et fait grimper les températures. Grand ciel bleu au programme de la météo d'ici la fin de ce flash. Nos institutions ont failli. Les mots d'Anne Hidalgo, synonyme d'échec dans la protection des enfants. L'ancienne maire de Paris était auditionnée ce matin par une commission d'enquête du Sénat sur les violences sexuelles dans le périscolaire. La socialiste dénonce le non-respect des consignes qu'elle avait fait pourtant passer. C'est aujourd'hui également qu'un animateur a été condamné à 5 ans de prison pour agression sexuelle sur 9 enfants. À Paris comme partout dans le pays, c'est une journée de mobilisation. Aujourd'hui, les policiers ont défilé dans les rues de la capitale et réclament notamment une revalorisation de la prime de risque. Mobilisation aussi des secteurs de l'énergie. Près de 60% des salariés d'EDF sont en grève pour lutter contre le projet de réforme du tarif préférentiel. Le rock français perd l'une de ses voix les plus libres. Catherine Ringer, Mointier, légendaire d'Erita Mitsuko, est morte cette nuit à l'âge de 68 ans, emportée par un cancer foudroyant. Avec Fred Chichin, son compagnon, elle avait fait entrer la folie et une dose de fantaisie dans la chanson française dans les années 80. Et puis côté ciel, le soleil domine sur une large partie du pays cet après-midi. Ambiance 15 juillet plutôt que 15 septembre au thermomètre. Les 30 degrés sont largement dépassés en Aquitaine, dans le Limousin, l'Auvergne et même en remontant vers l'Île-de-France. Préférez plutôt les manches longues entre la pointe bretonne et le Cotentin où les conditions sont beaucoup plus fraîches. Baisse des températures généralisées pour la journée de demain. Coé et toute l'équipe débarquent tout de suite sur Europe 2. Très bon après-midi. We'll be right back.

0: Mais c'est pas vrai! Mais dites-moi pas que c'est pas vrai! Hop là, en petite foulée, le temps de descendre deux étages. Regardez-moi ça, il est même pas en transpile, coco.
1: Bah oui, l'ascenseur.
0: Ah là, oui. Et vous savez, je suis en
2: tanasse. Et t'as pris le bon couloir cette fois.
0: Vous savez que je suis en tanasse sur mes piqûres de moustiques.
3: Ouais, je vois ça encore.
2: Chaque... Il est où le Roland que je t'ai acheté?
0: Ah bah, il est dans mon sac. Chaque hier soir, j'étais nu sur mon lit.
4: Une photo?
0: Bah, alors non, parce que généralement quand je suis nu sur mon lit, c'est pas le premier truc qui me vient en tête de me prendre en photo.
4: Tu vas peut-être nat.
0: Non, non, mais vous savez quoi? Je regardais, mais je me suis dit, mais je me suis fait défoncer.
3: Mais c'était tes moustiques du week-end là qui
0: moustiques du week-end, parce qu'en fait aujourd'hui, moi je suis un peu allergique aux boutons de moustique. Ça veut dire que si un bouton de moustique me pique, j'ai à peu près rien pendant une journée et demie. Et trois jours après, bam, les trucs ressortent et ça me fait des plaques.
4: Mais là, c'est des moustiques corses aussi. Hein.
3: Ah, ouais, ils sont énervés.
0: Ils te regardent, ils sont vénères, ils font toi. C'est comme les cochons. Ils sont petits, mais ils sont vénères. Le cochon corse, les gens qui le savent, est petit.
4: Et quand il passe à côté de l'oreille, t'entends les Mouvrini.
0: Non, mais...

0: chômage. Et lui, il a insulté directement le président. Alors écoutez bien, parce que je vais vous lire les messages, parce qu'il y a eu des captures d'écran. Bon, trou du cul.
1: Non,
0: petite
1: non,
0: salope.
1: Non.
2: Ah ouais, quand même.
0: Vos couilles sont inexistantes et votre intégrité déjà en entier.
1: En enfer.
0: Vous ne pouvez pas gagner contre moi de cette façon. Il ne peut n'y avoir qu'une balle dans la tête.
1: Oh là là, ça c'est des menaces de mort.
0: Hein. Évidemment, vous doutez bien que le président n'a pas. Alors, on est sur des menaces de mort. Je pense qu'il n'y aurait eu que des insultes. Là, il y a des menaces de mort. En plus de ça, il a expliqué qu'il voulait poursuivre le chef d'État en justice pour haute trahison. Ah, bon, c'est un gars qui est fêlé. Pour ce qu'il est en train de faire à la France, Lise a porté plainte. L'homme risque la prison ferme. Et l'interdiction de contacter chef de l'État. Je ne suis pas sûr qu'il aura encore envie.
3: Je pense que tu envoies ça, t'as quelqu'un qui toque à ta porte assez rapidement.
0: Non, mais en fait, non, pas tant que ça. En fait, ça prend le chemin de la justice. T'as beau insulter le président, il ne va pas t'envoyer ses hommes armés.
3: Menace.
0: Non, je crois pas.
3: Ah ouais,
0: ça sent le gars un peu fou.
3: Ouais.
0: Et ils ont pris le chemin de la justice, et c'est le chemin de la justice qui a. Voilà. Mais bon. C'est quand même un truc de fou. Des fois, il y a des gens, on se dit, une personne connue qui était en face de moi, je l'insulterais. Est-ce qu'il y aurait quelqu'un, vous le mettriez en face de vous? Vous auriez envie de l'insulter, parce que par SMS c'est toujours très facile, par téléphone. Corentin.
2: Je l'insulterai en premier, mais c'est Xavier Dupont de Ligonnès. J'insulterai en premier, et après je lui poserai plein de questions, parce que j'ai tellement de choses.
0: Vous savez, malheureusement.
2: Non, mais c'est vrai.
0: Je dis bien malheureusement, quand il va être retrouvé, s'il est retrouvé demain, il va être c'est odieux ce qu'il a fait,
2: en fait,
0: mais il va être considéré très vite comme une star. C'est-à-dire qu'il aura le même attrait qu'une star où les gens ont envie de savoir.
4: Il y avait déjà des pancartes pendant la Coupe du Monde et tout avec son nom.
0: Mais les gens ont envie de savoir comment il a fait, où il était. Voilà, Pietro.
4: Moi, ce serait Passepartout, comme ça, il risque pas de me casser la gueule derrière.
0: Ah non, mais par contre, attention à la hauteur où il est. Dédé, faut pas l'emmerder, je le connais.
2: Coup de boule. Et ça, le nom, voilà.
0: Attends, Sandrine Rousseau.
1: Non, je vais dire tout. Non,
0: mais franchement, tu l'auras en face de toi, Sandrine.
1: Non, je vais pas l'insulter.
0: Moi, je suis pareil. Il y a des tas d'hommes et de femmes politiques, je les entends dire des conneries, je suis derrière mon téléphone, je me dis, mais regarde-moi cet abruti. Je les ai en face de moi, comme il m'arrive des fois de les croiser, mais ils font leur job, en fait. Ils font leur job pour leur parti.
1: Non, pourquoi autant de bêtises?
0: Et je pense que même quand il y a de la bêtise, il y a toujours une personne derrière. Il y a toujours un truc où tu te dis, t'as peut-être une bière à boire avec elle ou un Coca-Zéro à boire, tu peux peut-être passer un bon moment. Mais c'est vrai, hein, je le pense vraiment. Je pense que même dans les gens où je suis vraiment opposé à tout, je me dis que

0: Vous pourrez pas dire qu'il est même pas du sien.
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3: Et attention, voici le jeu des paroles que vous allez compléter. Alors que dans un instant, vous jouerez au ni oui ni non avec nous. Vous envoyez Coé.
4: C'est à l'UET
3: au 7, 12, 13. Il y aura une très très belle idée cadeau d'anniversaire. Mais il faut avoir du blé. Je vous raconte tout ça dans un instant. Et l'appel promo, on appellera un centre aquatique. Est-ce que vous êtes prêtes? Stouff.
4: Ouais.
3: Pietro,
5: ouais.
3: Un nulos et une très très bonne.
5: Ouais.
3: Je vous laisse mettre les noms sur ce que je viens de dire. Vous jouez ensemble. Ensuite, ce sera le duo Corentin et Tony, le nouveau papa. On joue avec Louise Attaque. Jean-Louis, qu'est-ce qu'il y a?
5: Laisse-moi d'abord. Si je suis en galère, je viens vers

0: Mais quoi?
1: Attends, il a fait.
2: Je la connaissais.
3: Attends,
2: j'attends
3: de voir. Dis un mot de ta phrase.
1: Il a fait tu.
0: Attends, remets, remets.
1: Non, mais il a fait tu diras. Qu'est-ce que tu diras?
4: Je te verrai toujours. Si je te pose des questions, qu'est-ce que tu diras?
5: Et si je te réponds, qu'est-ce que tu diras? Merci, merci Piette.
3: Si on parle d'amour, qu'est-ce que tu diras?
0: Des propositions, putain!
4: Ouais,
0: pourquoi tu n'as pas de gros pas?
4: Si on parle d'amour, qu'est-ce que tu diras?
0: Pourquoi t'as pas de gros pas?
5: Ça partait pas là.
4: Si tu aimes, mais pas encore.
0: Partenu une souris verte.
5: J'adore Camilla Jordana.
6: Mais toi, t'es largué de tout.
5: Allez, c'est Europe 2, salut, bienvenue.
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6: Voici Ed Sheeran. Qu'est-ce qui me fait rire? Qu'est-ce que t'es mauvais perdant?
0: Alors, ah bah oui, mais c'est surtout qu'il y a deux propositions, nous on les a pas.
6: Oui, oui.
3: Moi j'avais pas trop de balle.
6: Ah oui, je sais, oui. Oh.

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2: C'est Europe 2 que vous écoutez. Bienvenue dans l'émission de l'après-midi. Tous les matins, nous sommes là entre 7h et 11h. On remet le couvert l'après-midi jusqu'à 18h. Bonjour à toute mon équipe.
3: Salut.
2: Je suis très content d'être avec vous. Je ne lis que des messages sur les réseaux sociaux de gens qui vous aiment bien, qui vous trouvent talentueux.
4: Nous aussi, on les aime
2: Stouff
4: beaucoup.
2: Revient souvent, je ne vous le cache pas.
5: Tu m'étonnes.
4: Parce que
5: même
4: je
5: moi,
4: suis
5: je
4: fille,
5: l'aime.
4: C'est pour ça, peut-être.
2: Nat sera avec nous jeudi pour remonter le niveau de féminité de cette émission. On a mon Pietro. Beaucoup, ouais. Très peu de gens me parlent de lui.
6: Menteur. Ah ouais.

0: de cette émission. On a mon Pietro. Beaucoup, ouais. Très peu de gens me parlent de lui.
1: Menteur. Ah ouais. Enfin, si, ça parle de lui sur les réseaux.
0: Le nombre de gens qui
2: c'est
0: me
2: le
0: disent.
2: Génie.
1: Qui, le
0: qui me disent, il a les golfs là, qui creusent. Oui.
2: Ah, dites pas ça, ça va me perturber.
0: Et qui me disent, qu'est-ce qu'il est marrant, Pietro. Et j'en aime bien. J'en aime bien. Corentin, beaucoup de gens me parlent de Corentin.
1: C'est vrai?
0: Tony, bon, je te cache pas, faut que j'en invente. Les gens me disent sympa.
1: Le monsieur sympa, avec, c'est déjà bien.
0: Monsieur hein. Avec les grosses lunettes. Il l'appelle le monsieur avec les grosses lunettes. Puis Vito, j'en retiens pas son nom. Mais. Rigolade. Cadeau d'anniversaire.
3: Moi, ils m'ont dit, t'es super bien avec Castaldi.
0: Vous voyez qui est Heidi Klum.
2: Oui,
0: magnifique jeune femme. C'est celle qui était avec.
2: Elle est toujours. Elle était avec Seal à l'époque.
0: Seal.
2: Voilà.
0: Maintenant, elle est avec Tom Collitz, qui est le batteur de Tokyo Hotel.
2: Oui.
0: Bon. Et ben, qui est le beau-papa du fils d'Heidi Klum.
2: Oui.
0: Il vient de lui offrir, pour ses 21 ans, une Ferrari F430.
2: Ah, au fils d'Heidi Klum.
4: C'est pas mal. Ah, ouais, faut avoir les moyens quand même.
2: Bah, il a les moyens.
0: Ah, c'était la liste, c'était sa part d'un pari qu'ils avaient fait ensemble il y a quelques années. Tom Collitz avait dit à son beau-fils qu'il achèterait une Ferrari s'il arrivait à le battre à Mario Kart.
2: Mais non.
0: Tout ça est arrivé et des années plus tard, il a eu sa Ferrari. Oh.
1: C'est beau ça, de tenir les paris, c'est beau.
4: Ouais, surtout que pour une Ferrari.
2: Ouais.
0: Il pique un peu celui-là quand même, non?
1: J'avoue.
0: Pique un peu parce que je vais te dire, je t'offre un resto, je t'offre une caisse. Allez, une caisse de champagne, t'as la larme à l'œil. Ouais. Mais là, waouh! C'est impressionnant. Eh ben, il a tenu son pari, il a offert la Ferrari F430.
1: C'est beau. Mais bravo. Il a battu à quel âge pour qu'il fasse un
4: 14 ans.
1: 14 ans.
0: Ah bah il a mis des sous de côté, il sert qu'il a dit je vais faire quelques concerts.
4: Oui, voilà.
0: Ouais, oui, bah surtout qu'ils ont là-bas ils ont le permis de conduire à 16 ans, donc il a attendu un peu.
4: Mais ça marche plus trop en plus le Tokyo Hotel si.
0: Ben si, je crois que quand ils font des concerts.
2: Un peu, ouais.
0: En fait, quand ils font des concerts dans des stades, ils remplissent.
1: Bah ouais.
0: Ils vendent plus de disques, on est d'accord, mais par contre quand ils ouvrent une tournée, il y a des fans de Tokyo

0: rien à voir.
1: Bien sûr.
0: Est-ce que vous avez déjà eu un cadeau et des fois, vous ouvrez et il vous a déçu. Le cadeau raté. Ah ouais. De chez raté. Pas le plus beau. Tiens, vous me faites le plus beau cadeau et le raté.
2: Ouais. Ah, le plus beau. Moi, c'était une console de jeux vidéo. J'en avais pas quand j'étais gamin et ma mère s'était un peu saignée pour m'acheter une Game Boy Color.
0: Et le raté.
2: Non, moi, c'est souvent les enveloppes avec de l'argent dedans. Tu dis, oh, de l'argent. Tu regardes.
1: C'est un pauvre billet.
0: Tu commences à voir en billet de 10. Oh, ça pue. Oh, ça pue, je vois du billet de 10. La couleur.

0: l'envers, ça sera vraiment plus beau cadeau. Alors,
1: oui, mais ça, c'est pour la fiscalité, ça
0: le raté, le raté.
1: Le raté, c'était un pèse-personne. Ma grand-mère, quand j'avais 11 ans, elle m'a offert une balance horrible. Terrible. J'ai ouvert le paquet, j'ai
0: Le pire, c'est qu'on m'a offert ça il n'y a pas longtemps, c'est la balance et on te rajoute, en plus elle est connectée pour avoir tous les matins sur ton téléphone. Bah, écoute, je te remercie, c'est un très beau cadeau. C'est tout fait.
2: Plus beau cadeau, voyage à New York. Voilà, j'en rêvais, on me l'a offert. Chérie me l'a offert. Et plus moche cadeau, enfin là où j'étais très déçue, j'avais envie de chialer, on m'avait offert, un chéri de l'époque, m'avait offert une lampe magma.
3: Ah ouais.
2: Tu sais,
3: ouais.
2: Et avec le CD de Palmas, voilà.
4: Waouh. Je le connais ou pas ?
2: Non, c'est pas.
3: Il a eu chez sa chaîneuse là.
2: Voilà.
3: Les deux à côté.
0: C'était pour une lampe bulle achetée, le CD de Palmas offert.
2: J'aimais bien de Palmas, mais ça m'a déçu quand même parce que je ne m'attendais pas à ça, quoi.
0: Mon petit Pietro.
5: Moi, le plus beau, c'est un bracelet moche que m'avait offert ma fille quand elle était petite.
1: Ah voilà, tu vois.
5: Voilà, tu vois, je rejoins la Miss France.
0: Et le pire, un bracelet moche.
5: Et non, le pire, c'est que j'avais une tata qui m'offrait tous les Noëls, elle me tricotait un pull.
1: Aïe.
5: Donc dégueulasse, forcément. Et un jour, je lui dis, tata, arrête de m'offrir des pulls, tu vois bien que je l'aimais pas et tout. Et après, elle a arrêté de m'offrir des pulls et du coup, elle m'offrait que des trucs encore plus moches. C'est des lampes artisanales, des trucs artisanales dégueulasses. Et du coup, à chaque fois qu'il vient manger, il fallait penser à aller retourner dans la cave pour remettre tous les trucs dans le salon.
0: J'avais la grand-mère de mon ex-femme. Chaque Noël, on se regardait avec la famille, on disait quel cadeau de merde on va avoir. Et à chaque fois, elle faisait de la récup. Et une année, je sors un pull marqué Sébastien dessus. Je dis, ouais, quand même, il est comme, ouais. Je dis, merci pour le pull. Elle me fait, non, c'est une serpillière. Et elle m'avait offert une serpillière avec mon nom dessus.
3: Mais quelle
5: c'est original.
0: Et le plus beau cadeau, c'est ma chérie qui l'a fait un jour. Elle m'a acheté une girafe lampe de 2,20 m.
2: Ah bah tu l'as vu.
0: Le carton est arrivé. J'ai jamais vu un carton si grand de ma vie. Elle était en un morceau. Et c'était un cadeau de dingue. Elle l'avait fait venir travers. Et voilà, c'était une belle surprise.
1: Vivante. Tu l'as toujours ?
0: Vivante. Comment ?
1: Tu l'as toujours ?
0: Ah oui, mais c'est une vraie girafe. Vivante et dressée. Des fois, elle baisse la tête.
4: Et l'ampoule là.
0: Elle relève.
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0: Ah non, mais ça se dresse, tes girafes. Merci de nous écoutez, voici Teddy Swims. Dans un instant, nous appellerons un centre aquatique pour l'appel promo du jour.

0: Une tablette en chocolat.
1: Ah, ça c'est
0: détesté, mais vraiment.
2: Mais il y avait pas de contrevanne, il y avait vraiment rien d'autre.
3: C'était la tablette en chocolat.
1: Aux noisettes.
2: Allez, on appelle. Appelez-moi des centres de loisirs, des centres aquatiques. On va aller prendre des nouvelles, on va faire l'appel promo. Nous partons dans plein de régions de France la journée. J'ai pas mon texte. Ah si, on va faire un truc sur les gamins qui courent au bord de la piscine. On va faire un truc, c'est important. Allô ?
4: Piscine la bulle aquatique Châteauneuf-la-Gadagne, bonjour.
2: Oulala, le centre aquatique de Châteauneuf-la-Gadagne. Bonjour monsieur, c'est Coé à l'appareil, on est sur Europe 2. Comment allez-vous, le centre aquatique ?
4: Ça va, oui, tout va bien.
2: Ça va bien, quel est le prénom ?
4: C'est Xavier.
2: Dites bonjour à Xavier, l'équipe, dites bonjour à Xavier.
5: Salut Xavier.
2: Salut Xavier, il est ouvert. Salut, alors Xavier, il est où le centre aquatique ?
4: Il est à Châteauneuf-de-Gadagne, dans le Vaucluse.
2: Il est intérieur ou extérieur ?
4: Non, c'est une piscine couverte.
2: Ah, mais non, mais c'est important, ça pourrait être un centre aquatique d'extérieur, avec des grands toboggans et des machins et tout. Je vous explique ce qu'on fait, Xavier. C'est que maintenant, vous savez, on fait le matin et l'après-midi sur Europe 2, pas si vous le saviez, je vous l'ai dit. Donc, on a fait une petite pub, là, qu'on a tournée, avec trois Coé, pas si vous l'avez vu.
1: Top, la pub.
2: Elle passe nulle part, mais elle est faite. c'est la seule maison que je connais où ils me disent, tu tournes une pub, elle va passer, où ils me disent, donne nulle part, mais on est content d'une pub.
1: Elle est sur le disque dur, ouais.
2: Voilà, donc, non, elle passe sur les réseaux. Et Xavier, je t'explique. Si, est-ce que vous avez un micro et des haut-parleurs, vous avez toujours ça pour la sécurité, pour parler aux gens ?
4: Bah ça, on a tout, oui, puisque dans tous les cas, on fait des cours de remise en forme. Donc on a toute la semaine.
2: Non, mais même le truc pour dire, le centre ferme dans 15 minutes, des trucs comme ça, quoi, le truc.
4: Oui, ça, on l'a.
2: Ah, j'ai une autre question, qui n'a rien à voir. Je vous expliquerai le concept après. Est-ce qu'il y a à manger chez vous ? Est-ce qu'on peut, il y a des crêpes, des gaufres, des machins comme ça ou pas ?
4: Alors il y a une petite, un petit côté snack, boisson, mais tout c'est un plat, il y a pas de crêpes, etc.
2: Parce que tu sais que Xavier, mon souvenir de gamin, quand j'allais à la piscine, c'est quand je sortais de la piscine, j'avais une dalle.
6: Ouais.
2: Mais quand t'es ado, mais quand t'es gamin, t'as une dalle. La piscine, tu mangerais le placard et tu manges tout ce qui traîne dedans.
1: Le distributeur. Là.
2: Mais même le truc que t'aimes pas quand ta mère elle te le fait, là tu l'aimes. c'est vrai. Donc c'est pour ça que je me renseigne. Toujours important d'avoir des trucs à manger. Est-ce que vous voulez bien faire de la pub pour nous ? C'est-à-dire si vous faites de la pub pour nous, pour Europe 2, pour l'émission, nous on fait de la pub pour le centre aquatique de Châteauneuf de Gadagne.
4: Oui.
2: C'est où ? C'est gentil. C'est où Châteauneuf-de-Gadagne ?
1: Vaucluse.
4: On est à côté d'Avignon, on est un petit quart d'heure d'Avignon, entre Avignon et l'Île-sur-la-Sorgue, Cavaillon.
2: Stouff, tu connais pas ?
6: Non.
2: Bon, enfin, Stouff, tu pars, t'as un domaine là-bas ?
6: Je connais pas celui-là, écoute, j'irai faire un tour.
2: Ça, vous connaissez pas la Châtelaine, Stouff ? Elle a un domaine de vin, d'huile d'olive.
6: Arrête de dire ça, après les gens m'envoient des trucs, ils le pensent vraiment, les gens.
2: Elle fait de la noix de coco, du soja et de la beurre, vous connaissez pas ?
3: Et son champ de lavande, réputé dans toute la région.
1: Elle a une piscine privée, mais elle dit que c'est à tout le monde, dans
6: mais
1: la
6: oui.
1: copro.
6: Bah oui, c'est une copro.
2: Bon, monsieur, je vous donne le texte. Vous avez un papier, un stylo, Xavier ?
4: Alors, un papier et stylo, alors je prends ça.
2: Allez-y, on y va. Chère cliente, hein, le truc chère nageur, chère nageuse, ça c'est vous qui voyez. Vous adaptez, hein, c'est comme vous le voulez. 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
4: Oui.
2: Mais aussi l'après-midi de 15h30 à 18h. Mais aussi l'après-midi de 15h30 à 18h. Point.
4: L'après-midi, quelle heure l'après-midi ?
2: 15h30 à 18h. Point.
4: 15h30 à 18h.
2: Point. C'est mieux que de devoir dire. Oui, voilà. C'est mieux que de. Oui, pareil. C'est mieux que de devoir dire à vos gamins. C'est mieux que de devoir dire à vos gamins.
4: Oui.
2: D'arrêter de courir au bord de la piscine pendant une heure.
1: Ça me rappelle la dictée à l'école.
2: D'arrêter. Ouais.

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0: j'ai le frisson.
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3: Mais dites-moi pas que c'est pas vrai. Dans un instant, vous allez entendre sur Europe 2 quoi, monsieur Vito?
4: Prayer Sky.
3: J'aime bien ça. On aura dans quelques minutes le ni oui ni non. Vous voulez jouer avec nous? On fait comment pour s'inscrire? Petite stoufette.
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6: Et j'ai envie d'envoyer un SMS.
3: Eh ben fais-le, fais-toi plaisir. 100 euros à gagner si vous faites plus qu'un membre de l'équipe au ni oui ni non. Hier, vous n'étiez pas brillant.
5: Ah non, ça a été...
6: Hier, c'était bien, j'ai gagné.
3: Non, enfin, hier, c'était mauvais.

0: Hier, vous n'étiez pas brillant.
1: Ah non, ça a été...
2: Hier, c'était grave, j'ai gagné.
0: Non. Enfin, c'était mauvais. Hier, c'était mauvais.
2: 14 secondes et je gagne. Je suis un dieu.
0: Vous n'étiez pas le coquillage qui fait le plus d'écho quand on le met à l'oreille. Donc, vous jouez avec nous. Je vous appelle d'un moment à l'autre. Si vous voulez gagner de l'argent, pareil pour le jeu de la fin d'émission. Si vous voulez gagner 100 balles et 1 mars, tout pareil. Coé par SMS, CAUET au 7-12-13. Vous laissez un message vocal. Vous êtes en voiture, vous êtes dans les bouchons. Vous nous écoutez parce que vous trouvez que, quand même, on est plus sympa que ce que vous avez trouvé ailleurs sur les autres radios. Bah, merci. N'hésitez pas à nous le dire. C'est que ça nous fait plaisir, ça. C'est une espèce de sondage en vrai. 06 33 11 32 11. Voici le. Décalé quiz. Le principe du décalé quiz est simple. Je pose une question à laquelle personne ne
2: répond.
0: On ne répond qu'à la question d'avant. Et on laisse filer la question que j'ai posée. Ne vous focalisez pas. Focalisez-vous sur la question d'avant et comme ça, vous jouez.
1: Okay.
0: D'accord ? Si vous bloquez sur la question que je viens de vous poser, vous allez vous embrouiller.
3: Allez.
0: Je vais commencer une question. On n'y répond pas. Ensuite, je fais Stouff.
1: D'accord.
0: Piètre. Hein ? Corentin. Tony.
2: Oui.
0: Vito et je reviens.
1: Stouff. D'accord.
0: Piètre, Corentin. Tony, Vito, etc., etc. Est-ce que vous êtes prêts ?
1: Prêt !
0: Allez. Je m'adresse plus particulièrement à la personne qui a le plus de retard de cette équipe.
3: Vito !
0: Pietre, est-ce que tu es prêt ?
3: Je sais pas, qu'est-ce qu'on fait ?
1: Oh, non.
3: Ah, je déconne. Allez, je réponds à la question d'après.
1: D'avant.
0: Tu sais que je vais t'étrangler à main nue. Un jour, on retrouvera, tu sais, comme dans les Simpsons, bon, les mecs qui. Ah, comme ça, là, je vais le faire un jour. Comme Bart, tu sais, quand il chope comme ça, je vais le faire.
3: Okay. Vas-y, enfin, je me concentre.
0: Première question. Qui a été le président des USA entre les deux mandats de Donald Trump ? Pourquoi t'allais répondre ? Mais pourquoi ? Il me regarde, il allait répondre. Je viens de dire, on n'y répond pas. Et il me regarde, il allait répondre. Quel a été le président des États-Unis entre les deux mandats de Donald Trump, le vieux monsieur là?
2: Okay.
0: Top, c'est parti. Stouff. Pour mon couscous, j'ai des pommes de terre, des tomates, des oignons, des courgettes, des pois chiches et des carottes. Quels légumes me manquent-ils?
1: Joe Biden.
0: Pietre, comment désigne-t-on l'ensemble des œuvres musicales de la carrière de Grégoire?
3: Des navets.
0: Corentin,
3: non, c'est pas sympa.
0: Comment appelle-t-on les chansons simples et répétitives destinées à un jeune public?
4: La discographie de Grégoire.
0: Tony, la chandelle, la marquise ou encore le Pandora Club à Paris sont...
2: Des comptines pour enfants.
0: Vito, comment appelle-t-on l'établissement où on peut voir de la viande tournée?
3: Un club libertin.
0: Stouff, si un bon resto est une bonne adresse, un mauvais resto est...
1: Un kebab.
0: Oh ouais, Pietre, qu'est-ce que les restos du cœur?
3: Une mauvaise adresse.
0: Ah, non, c'est une bonne. Corentin, traduit ce mot anglais en français. An asshole.
4: Une association.
0: Tony, selon le jeu, qu'est-ce qui est exquis?
2: Un trou du cul.
0: Ah. Vito, si je mange de la viande crue avec un œuf et des capres, ça veut dire que je suis en train de déguster un...
3: Un cadavre.
0: Vite, Stouff. Comment s'appelle le facochère dans le Roi Lion?
1: Steak tartare.
0: Pietre.
3: Je sais pas.
0: Qui est le père de Marine Le Pen?
3: Pumba.
0: Corentin. Ouais. Quel personnage a-t-on l'habitude de représenter avec un cache-œil?
4: Jean-Marie Le Pen.
3: Ouais.
0: Tony, comment appelle-t-on une personne qui a une jambe en moins?
2: Un unijambiste.
3: Ben non.
1: Ben non.
3: Mais qu'elle n'était pas décalée là. Hein.
2: Ah, je suis très con. Ouais.
3: Bon,
2: je suis concentré sur lui là. Bon, ah, oui. Non, toujours pas.
0: Un pirate. Quelle personne c'était la question d'avant. Il l'a fouillé.
1: Il y a répondu directement.
0: Vito, qui est la femme de Jean-Jacques Debout?
3: Eh ben, une unijambiste.
0: Ah, merci. Stouff, qui était l'ennemi public numéro 1 dans la femme dans les années 60-70?
1: Chantal Goya.
0: Pierre, j'accélère. Quel Jamaïcain a chanté Shot the Sheriff?
3: Jack Merrin.
0: Corentin, qui est le président du Parti Reconquête?

0: Tony. On va se voir après.
1: Faut que tu m'expliques.
2: Ah ouais, ouais. Producteur de l'émission en plus. 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
3: Salut Coé, bonjour à tous. Une chaleur estivale s'est installée au-dessus de la France cet après-midi. Le thermomètre va pourtant redescendre demain. Je vous raconte tout ça juste après les infos. La tempête sociale déferle d'abord aujourd'hui sur le pays. Journée massive de mobilisation. Près de 60% des salariés d'EDF sont en grève pour défendre le tarif préférentiel lié à l'énergie. Les pêcheurs, eux, ont bloqué un dépôt pétrolier à Fos-sur-Mer ce matin dans les Bouches-du-Rhône. Des pêcheurs qui seront reçus par la ministre de la jeudi. Et puis à Paris, 4 à 5 000 policiers ont défilé pour réclamer davantage de moyens. Dans la capitale, toujours nouvelle condamnation dans le scandale des violences sexuelles dans le périscolaire. Un animateur de 38 ans a été condamné à 5 ans de prison pour agression sexuelle sur 9 enfants âgés de 5 à 10 ans. Cette décision intervient le même jour que l'audition d'Anne Hidalgo devant les sénateurs. L'ancienne maire de Paris a reconnu un échec collectif dans la protection des enfants. La Poste a bien failli mettre la France sur pause ce matin. Pendant près de 4 heures, un incident informatique a perturbé les services dans les bureaux un peu partout dans le pays. Impossible notamment d'acheter un timbre ou d'envoyer un recommandé. La panne a finalement été résolue à la mi-journée.
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3: Le soleil garde encore largement la main. Aujourd'hui, le ciel reste dégagé sur la majeure partie du pays et le thermomètre continue de s'affoler avec plus de 30 degrés dans le sud-ouest, en Auvergne ou encore en Île-de-France. Quelques nuages s'attardent tout de même sur la pointe bretonne et vers le Cotentin. La parenthèse estivale va se refermer demain. Le temps va changer avec des températures en chute.

0: avec le texte qui est toujours le même, on le fera tout à l'heure.
1: Allez,
0: on
1: appelle.
0: On va réserver une chambre encore ou pas? Bah oui, on bouge pas.
2: Bah oui.
0: On garde la même. Hein. Bah on change pas une équipe qui gagne. Ah, j'adore ce moment-là. Et puis, s'emballer à Mars, on finira avec ça tout à l'heure. Merci d'être avec nous. Vous voulez nous dire un petit bonjour par message 06 33 11 32 11 tous les jours entre 15h30 et 18h. Nous sommes là sur Europe 2. Je vous parler d'une Australienne. Qu'est-ce qu'on écoutera, Vito?
1: Freya Sky.
0: Et ensuite?
1: Et ensuite, Jamelia.
0: J'adore le titre. Est-ce que c'est Superstar?
3: Bah oui.
0: Et Jamelia, qu'est-ce qu'elle est devenue? Ah, rien fait d'autre? Non, ah là, c'est bien mixé.
1: Merde,
0: là,
1: merde, merde, merde. Excusez-moi, j'ai glissé. J'ai voulu bouger.
0: J'ai ripé, chef. J'ai pas glissé, j'ai ripé. Ah, c'est bien mixé cette émission. Vous savez, c'est ça qui est bien. C'est fait par des professionnels.
2: Ah, on sent qu'on est le top
0: du
2: panier.
0: Tu sais, des fois, t'as les stagiaires, ils viennent te voir, ils ont peut bosser. On leur dit non, vous savez, la radio en national, c'est des années, on peut pas faire tout. Et pas assez fort, et je te le coupe.
2: C'est les aléas du direct. Hein.
0: À la tronçonneuse, il y a une Australienne, paysagiste, dans les infos, qui vient de faire le buzz. Le buzz, c'est l'info de l'après-midi, elle a fait le buzz.
2: Ah oui ?
0: Sur les réseaux sociaux. Alors en fait, elle travaille souvent en plein soleil, cette paysagiste.
2: Oui.
0: Du coup, j'ai comme l'impression que cette info n'est pas d'hier matin. Elle a demandé à son patron de pouvoir travailler torse nu comme le font ses collègues masculins. Je vous dis, je pense qu'elle n'est pas neuve cette info, parce que je crois qu'on l'a faite il y a 2 mois et demi, et je crois que c'est une nana qui est sur Instagram.
4: Oui, une blonde.
1: Une Australienne.
0: Oui.
2: Vous l'avez fait
0: le
1: Avant les vacances.
0: Bah, c'est-à-dire qu'elle a 3 mois et demi quand même, hein, cette info.
2: Ouais, je trouve la nana assez jolie.
0: Appelez-moi, monsieur Patarin.
4: Mais c'est le problème, en fait, des news Insta, ce que je me fais avoir.
0: Non, arrêtez avec vos conneries. Vous savez très bien de quand date la news, suffit de regarder. Ne me dites pas, c'est le problème des news Insta.
2: Alors,
0: les news Insta, vous allez
4: faire. Elle remonte.
0: Oui, en fait, elle remonte, fois, mais vous allez sur Google, il y a la date qui est écrite.
2: Non, mais des fois, elle remonte, puisqu'il y a eu. Il parle du jugement après. Potentiellement.
0: Allez me chercher.
1: Il arrive.
0: Je vais finir cette news.
2: Après, je ne la connaissais pas, moi.
0: Le patron, oui, mais en même temps. Le patron a refusé, car il a dit que ça allait donc distraire ses collègues. Elle s'est plainte dans une vidéo TikTok en disant que c'était un putain de sexiste. Voilà, et donc, visiblement, pour l'instant, elle n'a toujours pas le droit. Appelez-moi Patarin. Je comprends qu'il soit caché dans le fond du bureau. Si vous cherchez, c'est une bosse qui est sous la moquette. Il y a des chances qu'il y ait une forme de cul qui dépasse de la moquette
4: avec les pieds.
0: Avec des pieds, et à partir de là, vous lui tapoterez gentiment sur le haut du dos, et vous lui direz: Monsieur Patarin, on a quelque chose à vous dire.
2: Ah, je crois qu'il ne veut pas venir.
0: Ah non, mais on va le trouver, on va le trouver, il n'y a pas de raison. Vous savez, cette émission, elle va prendre le temps que ça prendra. Mais à un moment, on va le trouver. Il n'y a pas 50 bureaux dans cette maison.
4: Et quand ça m'arrive le matin, je me fais engueuler, il n'y a pas de raison qu'il ne se fasse pas engueuler.
0: Voilà,
2: il arrive, Patarin. Petite musique, s'il te plaît.
0: Voilà, monsieur Patarin, petite musique.
2: Monsieur
0: Patarin!
2: Bravo!
0: Monsieur Patarin. Non, viens à côté de moi. Viens à côté de moi, mon grand.
2: Il est tactile, fais gaffe. T'es pas mon ami.
0: Ça va, toi?
2: Oui.
0: Ouais, tu t'es habillé en noir, journée de deuil, tu savais ce qui allait t'arriver?
5: Ouais, c'est ça.
0: Alors, cette info, là.
5: Trois mots, on m'a dit, ouais.
0: Ouais.
3: Même plus, toi, tu t'es
4: habillé. C'est beaucoup quand même.
5: Tu commences à faire beaucoup.
0: Ouais, de toi-même, t'es en train de te dire. Quand même, pour une news,
2: c'est honnête. Hein.
0: C'est même rincé, diraient certains.
4: Parce que dans news, il y a de la news.

0: plus ce que c'était en plus.
1: Je sais pas.
2: Moi, ça me marque plus non plus. Non.
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2: Marrant, t'as des gens. Je te parle, t'imprimes pas. 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

0: Oh, tu as compris la règle du jeu, mon petit Vincent ?
1: Oui, j'ai compris.
0: On va jouer avec Vito. Vito qui s'est entraîné comme un ouf.
2: Il a mis une chemise blanche et tout. Il est
0: Vito,
2: beau,
0: ouais. Attention. Ah, attention, tu es prêt ?
2: Allez, mon Vivi.
3: J'ai peur de me claquer, là.
0: Attention. Top, c'est parti. T'es prêt à jouer ?
3: Je suis prêt.
0: Ok, tout va bien à la maison ?
3: À la maison,
0: est-ce
3: ça va.
0: Ta chérie nous écoute tous les jours ?
3: Elle nous écoute malheureusement pas tous les
0: elle
3: jours.
0: Elle a un nouveau boulot.
3: Non,
0: non, allez,
3: non.
0: Allez, merci. Et donc, il vient de nous faire.
4: Et ses deux premières phrases, c'est deux trucs qu'il a répété ce que t'avais
3: dit.
4: Oh
3: la vache ! T'as battu ton record ! 5 secondes !
5: Est-ce qu'on peut réessayer quand même ? Parce que ça va trop vite. Après, on est plus dans les timings et tout, c'est chiant.
4: Et en plus, je te dis, arrête de répéter. Faut qu'on la mette, cette règle. Interdiction de répéter la question.
5: Il a fait combien de secondes là ?
4: 5.
3: Il a battu son record.
5: Je suis
3: amélioré.
0: Mais c'est pas possible. Mais en plus, mais vous qui êtes chez vous, vous le voyez pas. Mais comme il est concentré.
2: Ouais. Oh, il est con,
0: mais c'est un délire.
3: Non, mais vous rendez pas compte, c'est dur.
5: Non, mais dans tous les cas, t'as perdu. Mais est-ce qu'on peut juste refaire un essai pour voir si vraiment c'est.
2: S'il arrive à battre son propre record de 5 secondes.
5: Allez, allez.
0: Bon, attention, t'es prêt, mon Vito ?
5: Allez.
0: Non, mais on n'a pas commencé, tu peux me dire oui. Top, c'est parti. Vito, est-ce que Charlotte nous écoute là ?
3: Non, pas là.
4: Ah bon, non, non, non, non.
6: Trois secondes.
4: C'est le ni oui ni non. Est-ce que
6: tu comprends le jeu ou pas ?
4: Non, pas là.
2: Ah, mais on a, je vais te dire un truc, on a l'équipe qu'on mérite. Hein.
5: Non, mais tu fais exprès, c'est possible.
4: Le non, pas là. Première question. Premier mot.
0: Le mec, tu lui dis, tu ne répètes plus les.

0: C'est Europe 2 que vous écoutez dans un instant qui me fait rire, Sonny Widino. Nous reviendrons avec un crêpier qui fait des insultes, l'appel en boule pour un hôtel, les 100 balles et un Mars. Est-ce que vous allez peut-être gagner plus des tonnes de cadeaux? Envoyez Coé par SMS sur 7-12-13. Bonjour, à tout de suite.
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0: J'ai dit le mot crêpier. Ça y est, j'ai envie de manger une crêpe.
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0: professionnel. C'est, ouais. c'est comme la TNT. C'est on-off. C'est pas c'est tu captes un peu moins bien. C'est tu captes, tu captes pas. Et des fois, c'est un peu chiant parce que tu es derrière une colline, allez, tu l'as pu. Tu remontes, tu l'as, allez, tu l'as pu. Je trouve qu'aujourd'hui, honnêtement, je vous le dis, je trouve que c'est pas très confort pour écouter la radio. Quand vous l'avez, c'est extraordinaire. Parce que le son, la qualité, là, les gens qui nous écoutent en DAB+, sur leur voiture, le son est top, il est bien meilleur, etc. Vous avez des petites infos, et encore, on pourrait en mettre beaucoup plus. Mais en revanche, je trouve que, voilà, si vous roulez et que vous êtes des gros rouleurs, ça peut être chiant.
1: Mais avec l'appli, ça marche très bien.
0: Ça marche très bien avec l'appli.

0: Ah, vous avez des petites infos et encore, on pourrait en mettre beaucoup plus. Mais en revanche, je trouve que voilà, si vous roulez et que vous êtes des gros rouleurs, c'est, ça peut être chiant.
1: Mais avec l'appli, ça marche très bien.
0: Ça marche très bien avec l'appli, c'est réglé, bien sûr. Tout va bien.
1: Qu'est-ce que t'as fait? T'as eu le résultat?
2: Aïe. Une photo IA, il
1: s'amuse, s'amuse avec ChatGPT.
0: Voilà. Une petite photo IA, je vous montrerai dans un instant. Bon, ce matin, très rapidement, il y avait quoi? La championne du monde Aerox qui s'est chiée dessus en courant, on en a déjà assez parlé. On va pas en reparler pendant 1000 ans. Un Américain assez costaud, lui qui s'était fait arrêter, il s'est fait passer pour Undertaker. Vous savez, le mec qui fait
3: du catch.
0: Il y a un barman un peu bourré. Bah, le barman lui a dit, si toi t'es Undertaker, je suis Chuck Norris. Et il lui a dit, de toute façon, c'est pipoté le catch. Le mec, il est sorti, il est revenu dans le bar avec un marteau piqueur. Oui, un marteau piqueur pour se faire le faux Chuck Norris. Il a été sorti par la police, personne n'a été blessé. De toute façon, un marteau piqueur, je veux dire, qu'est-ce qu'il fait Chuck Norris? Il se taille les ongles de pied avec ça.
1: Il se cure les dents.
0: Mais il s'enlève les corps au pied, il se cure les dents, bien sûr, évidemment. Il se perce les boutons, il paraît, avec un. Et une habitante de Géorgie a porté plainte contre Pringles parce qu'elle a demandé 1 million d'euros. Un million de dollars, vous savez pourquoi? C'est comme elle est un peu plotée, là, un peu potelée. Oui. Elle a un peu potelée, elle a des grosses mains. Elle s'est rendue compte que ses mains, elles ne rentraient pas dans le paquet de Pringles.
3: Ben oui, les ronds en tube, là, c'est vrai que c'est chiant pour
0: le En gros, elle a dit que c'était pas fait pour les gros, les paquets de Pringles.
1: Ben, tu le vides?
0: Ah oui. Ah, ça teurt, en gros. Mais quand t'es gros, tu peux plus mettre la main dedans. Bah, c'est tu les vides, effectivement.
2: Ah, sinon, tu les verses dans ta bouche directement.
0: Voilà, oui, puis elle a écrit sa plainte. Elle a écrit que c'est le qui s'est brûlé, www.parenthèse.2.virgule. Elle avait la main coincée dans la boîte. Faites un texto avec la main dedans. Et puis, dans cette actu brûlante, une vidéo d'un crêpier à Andorre qui tourne sur tous les réseaux sociaux en ce moment. Il a une technique bien à lui pour faire venir les clients. Il les insulte. Français, italien, espagnol, tout ça en leur faisant des doigts d'honneur. Évidemment. Au début, ça a choqué, sauf que maintenant, les gens y vont pour ça. Ouais. C'est l'attraction. Vas-y, insulte-moi. Écoutez. T'as un son, hein? Eh oui, il y a marqué son. Moi, j'ai crépier plus... qui insulte.
2: On avait parlé le son.
0: Eh si.
4: Ah, ben, on m'avait dit.
0: On m'avait dit. Si, c'est écrit son crépier.
4: Je l'ai.
0: Voilà, ah oui.

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2: Non, je sais pas, alors, pardon, excusez-moi. Coupe, parce qu'il y a deux sons en même temps, c'est dégueulasse. Je crois que c'est un faux, elle a 4 mois. Appelez-moi.
3: Retourne de patin. En plus, il est connu, lui. Hein. Et il t'insulte dans toutes les angles, dans toutes les langues, le gars. On peut lui demander qu'il s'insulte en français, en anglais, en espagnol.
2: Je crois vraiment qu'il se fout de ma gueule, notre auteur. Parce que c'est un faux.
4: 4 mois, c'est beaucoup.
2: Ah, je crois que

0: Mercier à Andorre.
1: Et là, j'ai été le chercher, et il bosse sur le Covid-19.
0: C'est pas tarin. Je pense qu'aujourd'hui, on est sur un succès. Ça va ?
2: Oui, c'est très bien, très bien.
0: De quoi je vais parler ?
2: Alors, non, mais en plus, j'étais assis dans le bureau, j'ai dit, il va revenir, je vais même me rappeler pour la crêpe, parce que je sais que... Donc, producteur.
0: Est-ce que je te laisse analyser toi-même d'où est l'erreur.
3: On a la date. Hein.
0: Non, mais je te laisse analyser. Je te laisse. Vas-y, fais un travail sur ce.
2: Mais non, mais c'est
0: tu sais, l'autocorrection. On fait ça à l'école. Oh. On te donne ta copie. On dit... Alors donc.
2: Non, mais c'était pendant les vacances. Mais vu qu'on n'en avait pas parlé, si on en a parlé avec Tony. On s'est mis d'accord et.
0: Tu es en train de me dire non, que ce monsieur-là, il t'a dit recasse-lui à ce gros-là, il ne verra pas.
4: Je vais te dire la vérité, c'est moi qui lui ai envoyé la vidéo hier.
3: Ah, il te jette sur le bus. Non, là, pour le coup, ils ont raison, ça date des vacances. Ah. Mais des vacances de ski, parce que c'est de février 2026.
2: Alors, après, une fois.
0: Ouais, mais il est mort de rire. Vous le voyez pas, mais il est mort de rire.
4: Mais moi, je l'avais pas.
0: Toi, tais-toi, toi, ça se paiera.
2: En réalité, l'émission La Prime a commencé en avril 2026.
3: Donc ils ne l'avaient pas.
2: Donc, ils n'ont pas, les auditeurs, encore. Entendu,
0: non, mais sauf qu'on fait une émission le matin, puis on l'a eu à l'époque, nous.
2: Ah oui, vous l'avez fait à l'époque.
4: Bah, si vous pouvez nous tenir au courant quand vous faites un truc avant nous. Hein.
1: Bah, vous avez qu'à nous écouter après... peut-être aussi le matin.
5: Ah, mais c'est la pointe de l'actualité.
2: Ah, là, là. En fait, après, Pietre, Corentin, ils ont aussi relu l'émission, ils ont travaillé, ils étaient censés me dire.
4: On l'a déjà fait. C'est pas des amis, ça.
2: Ils auraient pu.
0: Je vais appeler, tu sais qui je vais appeler ? Je vais appeler Donna Vidal-Ravel parce que je vais dire si est-ce qu'à Europe 1 vous voulez des infos rincées ? Est-ce que vous voulez faire les infos rincées ? C'est sympa les infos à côté desquelles on est passé.
5: Bravo, c'est pas mal.
0: Bravo.

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3: 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Oui, Zizou a bien doublé en 98.
0: Ouais. Eh ouais. Peut-être qu'un jour, il sera capitaine.
2: Mais ça

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4: Vous êtes prêts ? Voici l'hôtel en boucle, l'appel en boucle dans un hôtel alors que dans un instant sera Maroon 5. Vous connaissez les paroles, je vous redonne le texte parce que oui, il y a un texte et c'est toujours le même. Bonjour ou plutôt bonsoir, j'appelle pour réserver une chambre s'il vous plaît. Ce serait pour vendredi prochain, mais si vous avez de la place samedi, je suis preneur. J'espère que vous avez de la confiture de quetsch. Pour le petit déjeuner, le beurre me donne des gaz. Bruit de perceuse. Excusez-moi, mon voisin fait des travaux, vous pouvez répéter s'il vous plaît. Est-ce que dans la chambre il y a des lits king size? Je viens seul mais je dors en étoile de mer. Les chats sont-ils acceptés dans l'établissement? Tais-toi grisouille, je suis en train de gérer pour toi. Pouvez-vous répéter s'il vous plaît? Donc là il répète. Parfait, récapitulons. Est-ce que c'est bien ça? Oh mon Dieu, un homme arrive vers moi avec une pelle, je crois bien que... Voilà, vous êtes prêts?
5: Classique.
4: Un classique, on y va, on va y aller. On y va, c'est parti. On appelle. Pardon.
6: Hôtel Novotel, bonjour.
4: Oui, bonjour, ou plutôt bonsoir. J'appelle pour réserver une chambre, s'il vous plaît.
6: Oui. À quel nom?
4: D'abord, ce serait pour vendredi prochain, mais si vous avez de la place samedi, je suis preneur.
6: Alors, vous préférez vendredi ou samedi?
4: Samedi, je suis preneur samedi.
6: D'accord, vous me laissez un petit instant, s'il vous plaît?
4: Oui, bien sûr.
6: Oui, pas tout à fait.
4: Alors, j'espère que vous avez de la confiture de quetsch pour le petit déjeuner, parce que le beurre me donne des gaz. Mon voisin fait des travaux. Est-ce que vous pouvez répéter, s'il vous plaît?
6: Je peux aller me renseigner, si vous voulez, oui.
4: Non, bon, on verra ça à ce moment-là. Dans la chambre, c'est des lits king size? Parce que je viens seul, mais je dors en étoile de mer, c'est pour ça.

0: À quel nom?
1: Alors, au nom de Michel.
0: Michel, d'accord.
1: J'espère que vous avez de la confiture de quiche, madame, pour le petit déjeuner, parce que le moins le beurre me donne des gaz.
0: Est-ce que c'est pas vous qui aurez déjà appris il y a des petits...
1: Allô, excusez-moi, j'ai pas entendu, j'ai mon voisin qui fait des travaux. Vous pouvez répéter, s'il vous plaît?
0: C'est pas vous qui auriez appelé il y a deux petites minutes, par hasard?
1: Non.
0: Ah, d'accord. Alors, Michel...
1: Est-ce que dans la chambre, madame, ce sont des lits king size? Parce que je viens seul, mais je dors en étoile de mer, vous voyez, c'est...
0: Vous êtes sûr que c'est pas vous qui avez appelé il y a deux minutes?
1: Mais non, pourquoi, madame?

0: Rouge.
1: Un accent anglais, on se voit.
2: Portugais.
0: Portugais, je parle pas.
2: Mugwal.
3: Mais c'est plus.
1: Allô.
4: Hôtel Novotel, bonjour.
1: Bonjour, madame. Pardon, bonsoir. J'appelle pour réserver une chambre, s'il vous plaît.
4: Oui, bien sûr. C'est pour quand il y a
1: quelqu'un. Vendredi prochain, je suis à la place samedi, je suis preneur. Je vous donne la place samedi, pardon, madame.
4: Samedi, bien sûr.
1: Sur le accent, je viens de.
4: Oui, non, mais il n'y a pas de problème. On est international.
1: Non, si vous avez la place samedi, je suis preneur.
4: Samedi, bien sûr. Oui,
1: j'espère.
4: Samedi, alors, oui.
1: J'espère que vous avez une confiture de quoi dans le hôtel.
4: Ah non, là.
1: Parce que le petit déjeuner, parce que le bord, je me dégage.
4: Non, là, Michel. Vous n'appelez pas Monsieur Michel par hasard, hein?
1: Non, Miguel. Ah, pardon, excusez-moi, j'ai le voisin pour le travail.
4: Non, écoutez.
1: Allons, tout à fait, autre chose, là.
4: Vraiment, on a bon racisme.
1: Madame, je
4: pouvais. Ah,
1: pourquoi
4: non, mais
1: tout
4: je
1: ne
4: sais pas qui vous êtes, où vous êtes.
1: Miguel.
4: Je vous jure, les appels. Je vais vous retrouver, moi.
1: Madame, je suis Monsieur Miguel.
4: Oui, Miguel, Michel,
1: Miguel. Non, Miguel, c'est le prénom. Miguel, c'est le prénom.
4: Mes couilles.
1: Non, je m'en mets couilles.
4: Arrêtez là, moi je bosse.
1: Je m'appelle madame, je m'appelle Miguel. Dans la chambre.
4: Mes couilles, oui.
1: Madame, non, pour me, non, je prends mes couilles.
4: Oui, c'est bon. Qu'est-ce qui veut la Miguel là?
1: Je voulais savoir si vous tournez. Si vous avez le king size, le lit, parce que je viens seul.
4: Non,
1: mais je dors.
4: Tu prends diagonale, tu fais l'étoile de mer.
1: Ah oui, je dors.
4: Moi aussi, je fais l'étoile de mer. T'inquiète, on va le faire ensemble.
1: Madame,
4: j'ai
1: une question.
4: Où est-ce que tu vas arriver? Je vais te retrouver.
1: Madame, j'ai une question. Les chats, est-ce que les chats sont acceptés dans la chambre?
4: Les
1: chats,
4: les chats, les chats.
1: Je ne peux pas faire ça, madame. Ça, c'est pas bien, c'est l'énervement, mais il ne faut pas faire ça, madame.
4: Ouais, c'est pas bien, ouais.
1: Alors, récapitulons, madame. Donc, je vous disais que.
4: Par contre, je vais te faire du mal,
1: madame,
4: qu'est-ce que vous trouvez, là.
1: Attendez, madame. Donc, vous disiez, on récapitule. Ah, les travaux.
4: Moi, je ne peux plus, là. Je ne peux plus. Je ne peux plus, là.
1: C'est bien ça.
4: Je suis fatiguée, mon boulot me fatigue et vous me fatiguez.
1: Je comprends, madame. Pourquoi vous êtes énervée?
4: Pourquoi?
1: Madame, il ne faut pas être énervée.
4: Parce qu'il y a Miguel Michel qui n'arrête pas de m'appeler.
1: Non, moi, je ne suis pas Monsieur Michel, je suis Miguel.
4: Non, arrête. En plus, arrête de me prendre vraiment pour une
1: conne. Non, moi, je suis Monsieur Miguel. Pas Michel. Miguel.
4: Pas Michel.
1: Miguel.
4: Ouais.
1: Oh, mon Dieu.
4: Non, me dis pas que tu as une pelle, Miguel. Miguel.
1: Oh, si.
4: Miguel.
1: Un homme arrive vraiment avec une pelle.
4: Pas la pelle. Mais je vais le taper. Oh, putain, je vais le taper.
1: Un homme arrive vraiment avec une pelle, madame.
4: Reste là, Miguel.

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4: C'est Europe 2 que vous écoutez. On va appeler vite fait la dame. Est-ce qu'on peut rappeler vite fait la dame, s'il vous plaît, de l'appel en boucle? Il faut que je lui fasse un bisou.
3: C'est qui l'appelle? C'est Michel, Miguel ou Michel?
4: Non, non, il faut que je lui fasse un bisou. Elle va péter
3: les plombs. Tu restes là, Miguel.
4: Elle va péter les plombs. Bonjour, madame.
5: Bonjour.
4: Bonjour, madame. C'est Michel.
6: J'appelle
4: Michel,
6: pour réserver une chambre.
4: C'est pour réserver une chambre, madame.
5: Non. C'est une blague.
4: Oui, non, c'était une blague. On est sur Europe 2. Je m'appelle Coé. On voulait vous faire un bisou, madame, parce que vous avez été la personne la plus.
6: La patience.
4: Avec y compris avec des accents approximatifs et voilà, et ouais. Je voulais vous faire un bisou, on vous embrasse très très fort, vous avez
5: merci
4: été exceptionnel
5: beaucoup, mais...
4: mais on sait toujours pas pour la confiture de Quetch.
6: Elle n'a pas été demandée.
4: Je vous embrasse.
6: Oh là là,
5: c'est bravo. Oh là là, merci.
4: Allez, une dernière fois, madame. Madame.
5: Oui, oui.
4: Oh mon Dieu. Un homme arrive vers moi avec une pelle.
5: La pelle, s'il vous plaît.
4: Si, je crois bien que... Gros bisous, je vous embrasse.
5: Au revoir, merci.
4: Génial, cette jeune femme.
6: Elle a dit merci en plus.
4: Qu'elle vienne travailler avec nous. Une info est tombée, les arts du spectacle pourraient parfois virer au cauchemar. Il y a un des artistes qui serait tombé malade, c'est ce qui s'est passé dans un cirque. C'est une blague. Un trapéziste pris de diarrhée.
6: Mais non, passez là.
4: Va me chercher.

0: demain, Jean-Marie. Je peux t'appeler demain?
1: Oui, il n'y a pas de souci. Oui.
0: Bisous, mon Jean-Marie. Garde la pêche jusqu'à demain. Bisous, mon Jean-Marie. Nicolas, merci. Je peux t'appeler demain, mon Nico?
2: Oui.
0: Allez, t'es sûr, hein? Tu seras dispo?
2: Oui, oui.
0: Allez, bisous, bisous. Est-ce que ma petite Aline, elle sera là dispo demain, ma petite Aline?
3: Oui, oui, oui, avec plaisir.
0: Et je vais te rappeler. Aline! Pour que tu joues avec nous. Bisous, Aline. Bisous. Ludivine, je t'appelle demain, Ludivine, d'accord?
4: Ah, Lulu.
0: Ah, ma Lulu.
3: Oui, ok, ouais, super.
0: Je t'appelle demain, ma Lulu. Je te fais un gros bisou, je suis désolé.
3: Ouais,
0: c'est ce qu'on appelle les aléas du direct.
5: Aléas.
0: Du direct. Voilà, donc je t'appelle demain, je te fais un gros bisou. Bisous à vous tous. Attends, Élise?
3: Oui, bonjour.
0: Bonjour, Élise. Je t'appelle demain, ma petite Élise.
3: D'accord, ça marche.
0: D'accord, je vous fais des bisous. Smack, smack, bisous. Smack, kiss, kiss, poutou, poutou, love, love. Soyez prudents. Julien Patard nous a offert trois infos rincées.
6: Julien Patard.
0: Dont la dernière a plus de 7 ans.
6: Julien
0: et n'a
6: Patard.
0: Jamais existé. Si ça ne s'invente pas, je peux rien faire mieux. Bisous, on revient demain. Une équipe de champions, une équipe de génies. Mais c'est peut-être pour ça que vous nous aimez aussi. Allez, à demain. Rendez-vous 7h pour vous réveiller.
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0: Bisous, à demain. 18h, c'est Europe 2.
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0: Allez, les infos, les vrais. On vous laisse avec Christophe Marceau. Je vous embrasse fort. Bisous, à demain. 7h, passez une belle soirée. Ciao. 7 Europe 2, les infos, les news, Jérémy Desiderati. Salut Jérémy.
9: Salut Coé, bonsoir à tous. Une soirée pleine de douceur nous attend avant une baisse des températures pour demain. La météo complète arrive d'ici une petite minute. Des cortèges, des banderoles et des revendications multiples. C'était une journée de mobilisation aujourd'hui à travers le pays. Dans le secteur de l'énergie, le mouvement

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Elle est norvégienne. Elle s'appelle Lene Marlin. Avec ce tube, Sitting Down Here. 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

0: Aujourd'hui, envoyez Europe 2, continuez, hein, allez-y, hein, par SMS au 7-12-13 pour gagner ce téléphone dont tout le monde parle. Donc, on va revenir aussi avec Free Sky. Et c'est pas tout, hein. Je rajoute aussi Jérémy Frérot. Et vous donc, sur Europe 2.
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0: Eh ben moi je sais pourquoi il ne répond pas, mais simplement parce qu'il n'a pas l'iPhone Dio. Bonsoir Arthur.
1: Bonsoir.
0: Comment ça va?
1: Très bien, et toi?
0: Ça va très très bien. On est dans le pays de Gex avec toi là, pas très loin de la Suisse.
1: Exactement.
0: Et alors toi, t'as besoin de changer de téléphone, il paraît?
1: En plus, par malheur, je l'ai cassé ce week-end.
0: Non.
1: Donc, si j'ai cassé mon téléphone ce week-end, j'ai un trait en plein milieu du téléphone et puis tout le haut de l'écran, je le vois plus.
0: Non, mais sérieux? Non, mais c'est pas possible,
1: oui,
0: ça.
1: C'est vrai.
0: Ok, j'avoue, là c'est bon, c'est un bon argument pour changer de téléphone. Et peut-être pour toi, je le souhaite, hein, évidemment, cet iPhone Dio que tu ouvres. Ça fait une tablette, c'est un truc de malade. Franchement, il est top pour bosser. T'as besoin d'un téléphone pour bosser aussi, j'imagine?
1: Oui, en plus.
0: Voilà, c'est parfait pour bosser.
1: Pour pouvoir prendre de belles vidéos, de belles photos avec, ça va être génial.
0: C'est un truc de malade. Écoute, je confirme que tu es bien sélectionné pour le tirage au sort qui aura lieu là dans les prochains jours. Restez attentif. Et puis merci de ta fidélité, Arthur.
1: C'est avec plaisir, et continuez comme ça, vous êtes au top.
0: Il n'y a pas de souci, on continue. Merci Arthur, passe une bonne soirée.
1: Merci, bonne soirée, au revoir.
0: Et vous aussi, quand vous entendez Olivia Rodrigo, tiens, comme là, vous envoyez par SMS Europe 2 au 7 12 13 pour tenter de gagner cet iPhone nouvelle génération, uniquement et avant tout le monde, sur Europe 2.

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Merci de nous avoir choisi pour finir la journée avec la playlist Pop Europe 2 pendant 30 minutes non-stop. Avec Lizzo, tiens, qui a fait une rapide apparition à l'énorme festival Summer Stage au cœur de Central Park à New York, là, il y a quelques jours. Le public sur place était conquis, comme nous, là, maintenant, Lizzo sur Europe 2.

Europe 2, les chiffres ne sont pas bons du tout. Hein. On passe encore trop de temps sur les écrans en 2026. Hein. Je suis désolé de vous dire ça comme ça. On est dans l'hyperconnexion, comme ils disent, hein, tous les jours. On est 69% à passer 4 heures par jour sur notre smartphone et 43% à passer plus de 6 heures par jour. Là, c'est limite à taf, hein. Faut nous payer. Hein. Allez, bonne résolution. On passe moins de temps sur les écrans et plus de temps à écouter la radio. Plus de temps à écouter Europe 2, par exemple. Avec Ugel, Imaël Angèle et Ultranaté maintenant.

0: Grosse bombe hein, pour cette rentrée, hein. C'est énorme. Hein. On revient aussi avec Tovlo et Stromae sur Europe 2.
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Allez, passez une bonne soirée avec Europe 2. Angèle postait hier matin sur son Instagram. Écoutez son instinct, vivre que dans l'instant et venir à l'instinct tour. La tournée est prévue pour 2027 et tout restera certain, comme elle dit. Le nouvel album d'Angèle, lui, sort dans 30 jours maintenant. Au passage, les précommandes sont ouvertes. Je dis ça, évidemment, je dis rien. Qui sont rock là maintenant? Bah, playlist pop Europe 2 pendant 30 minutes non-stop.

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1: Europe de ce matin, 8h20, c'est Linda Asker dans le Finistère qui s'est vu payer son loyer par Coé, 568 € pour elle. Et pour que ça vous arrive aussi, bah envoyez le loyer maintenant par SMS au 7 12 13 et restez près de votre téléphone demain matin à 8h20. Je vous laisse entre de bonnes mains pour la soirée avec Quentin dans quelques minutes. Miley tout de suite, c'est le nouveau dans la playlist Pop Europe 2.

Salut tout le monde, bienvenue sur Europe 2, content de vous retrouver, c'est Quentin, on est ensemble jusqu'à minuit. Il paraît que le mardi, c'est le jour où on a le plus la flemme de faire à manger. Oh, j'ai fait une petite pizzeria ce midi, j'ai pris une calzone. Et mon pote, avec qui je mangeais, m'a dit que c'était nul de prendre une calzone à pizzeria. C'est quoi ce délire? Vous êtes d'accord? C'est fou. Voilà Alex Warren sur Europe 2.

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0: C'est la table, c'est déjà un miracle. Freya Sky, elle, fait le tour du monde avec ce morceau Silent Treatment. Pas mal, Freya Sky arrive. Marguerite aussi sur Europe 2.
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0: L'info, le groupe Oasis se reforme et sera en concert l'année prochaine en France. J'adore, c'est le groupe avec les fruits là qui chante.
3: Ouais.
0: Bah oui, j'adore.
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5: Et sans la pulpe, hein.
0: Ouais, si, c'est ça. Je les adore.

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Europe 2 Pop Radio, est-ce que vous aussi, comme Angèle, comme vous vous ennuyez quand vous essayez de dormir, le sommeil vient pas vous poser des questions très très importantes du genre? Ça, c'est ce que je me suis posé cette nuit. Ils étaient combien à bord des bateaux avec Christophe Colomb quand il a découvert l'Amérique? J'ai dû m'endormir entre-temps, je me souviens pas du tout de la réponse. Oui, très belle nuit que j'ai passée. Profitez de la playlist Pop Europe 2, vous prenez pas la tête, c'est 60 minutes non-stop.

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Swaps se mettent au boulot. Leur idée, c'est de faire un morceau qui pourrait être une bande originale d'un James Bond. C'était l'objectif numéro 1. Bon, ça n'a pas marché. Les White Swaps, quand même. Sacré tube. Seven Nation Army sur Europe 2.

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journée, il n'y a plus qu'à profiter. Bah profitez alors. C'est la playlist Pop Europe 2 pendant 60 minutes non-stop. C'est vrai que les fans de Taylor Swift voient absolument tout et tout peut être un indice sur ce qui va se passer ensuite. A priori, elle sortirait un album country dans les prochains mois et c'est avec sa coiffure qu'on peut savoir ça. C'est fou.

Europe 2 Pop Radio, arrêtez de réfléchir. Je vois bien, vous terminez la journée, vous dites bon, demain, il faut que je fasse ci, il faut que je fasse ça. Calmez-vous, on prend notre temps. C'est la playlist Pop Europe 2 pendant 60 minutes non-stop avec Katy Perry qui se prépare, Classic Pop Europe 2 et Tom Percy sur Europe.

Bibiric, ça croise David Guetta, ils se disent « Bon, bah, on s'appelle, j'ai très envie de bosser avec toi ». Ils se voient quelques semaines après et ça a été une révélation, un coup de cœur professionnel. Bibiric, ça, elle vient de sortir son nouvel album, ça s'appelle « New Religion ». Le premier extrait, Bibiric, ça, est sur Europe 2 Pop Radio.

0: Europe 2 Pop Radio, Shakira est en plein dans les répètes pour sa résidence. Vous savez qu'elle a fait construire son propre stade à Madrid. Top départ de la série de concerts, ce sera à partir de vendredi. Je pense à Marina qui a gagné notamment ses places sur Europe 2, c'était il y a quelques jours. On va écouter Shakira, c'est la playlist Pop Europe 2 pendant 60 minutes non-stop. D'abord c'est Freya Sky sur Europe 2 Pop Radio.
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0: Blanche.
1: La nouvelle vie heureuse de l'ancienne maire de Paris, Anne Hidalgo, c'est ce qu'elle a dit. Elle multiplie les conférences à travers le monde.
2: Exactement.
1: Eh oui, bah oui,
2: ah
1: bah là.
2: Avec nous,
1: bah oui, bah ça, alors voilà, mais mon jungle, ah bah voilà. Si, bah voilà.
3: Anne Hidalgo,
1: c'est moi, je suis heureuse.
3: Ah. Elle réforme ta sous ton chapeau.
1: J'en ai plein, y a velotte.
3: Anne Hidalgo,
1: it's me.
3: En ce moment, t'as plus trop de boulot.
2: Bonjour, madame Dingo.
1: Oui, bonjour, oui.
2: Alors, il paraît que depuis que vous n'êtes plus maire de Paris, vous vivez votre meilleure vie.
1: Mais completely.
2: Ah ouais?
1: Completely.
2: Ah oui, c'est pas...
1: Je fais des conférences dans le monde entier. Je rencontre des maires, dirigeants. Je peux signer des accords internationaux.
2: Ah ouais.
1: Franchement, je pensais pas avoir à être encore plus heureuse que quand j'ai quitté la mairie.
2: Ah bah oui.
1: Vive la vie.
2: Et vous
1: Happy
2: avez plein...
1: life.
2: D'accord. Et est-ce que vous avez plein de projets pour le climat
1: là? Bah évidemment, ça c'est mon combat. Vous savez, je suis d'ailleurs en train de signer plusieurs accords absolument historiques pour le climat.
2: Dans le monde entier?
1: Ah oui, primeur.
2: Ah ouais. Primeur. Okay.
1: Avec les pays du Golfe, nous allons remplacer les SUV par des chameaux électriques.
2: Ah
1: avec
2: ouais.
1: une borne de recharge dans chaque bosse.
2: Ah, pas mal ça.
1: Si, bah si, ça sert à rien, il n'y a rien là-dedans. Voilà, 2 heures.
2: Ouais.
1: Avec le Canada, nous allons récupérer toute la neige qu'ils font pour la remettre dans les montagnes.
2: D'accord.
1: On va la transporter en petit camion frigorifique Picard. J'ai déjà fait les études, ça marche. Il y a une chance.

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3: Bar de piètre ouverture, de quoi ça parle, comme dans tous les bars PMU. Petit bar PMU de nos campagnes. Avec Gabriel Attal qui fait des planches charcuteries là.
4: Santé, poulet, ça fait poule.
5: On l'a pas vu le petit Yagami là.
3: C'est vrai, santé, poulet, ça fait poule. T'as entendu cette vanne?
5: Ça c'est mon champion.
3: Ça parle d'actu, on y va.
5: Ouais, mais qu'est-ce que c'est que cette histoire encore là? Qui c'est qui a fait le coup d'après toi là?
4: Ça, tous les coups, c'est un truc de mec bourré ou de TikToker à la con.
5: Ouais, c'est sûr que si c'est un pédophile, il va être surpris le gars.
3: TikToker, un mec bourré, pédophile. Je ne vois aucun rapport pour l'instant. Est-ce que vous pourriez aller plus loin?
5: Je disais, moi, avec les nains, c'était rigolo. Mais là, ils en font quoi? Ça va prendre de la place dans le jardin, cette merde-là.
4: Après, remarque, c'est l'occasion d'avoir plein de gamins dans le jardin, mais qui font pas de bruit, quoi.
5: Et puis ils t'emmerderont pas avec leur TikTok et leur caprissade.
4: T'es pénard.
3: Ça a un rapport avec les vols de nains de jardin qu'il y a dû y avoir à un moment donné. Je vois toujours pas le rapport avec des gamins.
5: Non, puis c'est nous qu'on paye, bordel, quoi. Je suis sûr qu'ils coûtent une couille en plus, ces trucs.
4: C'est sûr.
5: Alors que tu fous deux vrais gamins avec leur carte.

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1: C'est notre dossier du jour. Que sont devenus nos héros de dessins animés? On les a connus quand nous étions petits. Et des fois, on grandit, on n'a plus de nouvelles. Olive et Tom, par exemple.
3: Le footballeur.
1: C'est ceux qui jouent au foot. Ouais. C'est lui qui montait à 8 mètres de haut et qui déformait le ballon.
3: Ouais, il restait 20 minutes en l'air.
1: On essayait tous de jouer comme lui, on n'y arrivait pas. Que sont-ils devenus ?

0: 700 le kilo, qui en veut?
1: Et la capsule premier prix dans les supermarchés, elle dirait quoi?
0: Un conseil, vérifie que les toilettes soient libres avant de me boire.
1: Ouais. Si tu es d'accord que des fois je comprends pas bien la différence entre une capsule Nespresso le prix et la premier prix que tu trouves dans ton supermarché.
2: Bah c'est pas le même café. Hein.
1: Oui, ah ben merci. Que dirait la capsule cappuccino?
3: Attention à la mousse. Et voilà. Oh, je t'ai fait un cœur.
1: Que dirait la capsule café au lait? Ah oui, c'est la olé olé.
3: Attends, encore une petite goutte.
1: Ah, d'accord.
3: Attends, non, encore un peu sur le bord des lèvres.
1: Si, c'est la café olé olé.
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0: On a par exemple le premier jour d'école, là où tu attends absolument ton emploi du temps.
1: Ah,
0: savoir à quelle heure tu termines et avec la fameuse petite carte qu'on te demandait devant toi avec ton prénom.
2: Oh là là. Et la découverte du prof principal, c'était écrit
0: et
2: sur
0: aussi.
2: Le. C'était affiché. T'espérais, des fois, tu disais pourvu, j'ai
0: et
2: pas
0: ça,
2: monsieur
0: ça te marque,
2: machin.
0: Ça.
3: Et là, tu vois le vendredi soir, tu finis à 18h. Ouais, ça, mais c'était marrant, mon angoisse.
2: Et toute ta raison. Et tous tes potes font c'est super, on a fini le vendredi à midi.
0: On a aussi évidemment les jeux de récréation, de la cour de récréation. Les billes.
4: Ah, les billes,
0: le jeu de la tapette avec les images et tu lèches ta main pour tricher, là, bref.

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3: Voici le son des réseaux aujourd'hui avec des gens qui auraient de la patience un lundi matin ou pas. Ou très patient. Écoutez ce jeune homme, très très très patient. Livreur pour un magasin de surgelés. Et dans le son que je vais vous faire écouter, sa cliente, une dame âgée, reçoit une panière à pain en cadeau. Voilà. Ouais. Sauf qu'elle ne reconnaît pas l'objet et surtout elle n'entend pas très bien.
4: Ah.
3: C'est pour ça que je vous dis que ce jeune homme, il est très patient.
5: Oh, bah, c'est un petit cadeau.
6: Ouais, c'est ça.
5: C'est quoi?
6: C'est une panière à pain.

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3: La consommation d'alcool, l'info du jour, accélère la presbytie chez les hommes. Alors en plus, c'est pas de chance, c'est pas chez les femmes, c'est chez les hommes.
4: Ouais. Oh,
3: les résultats révèlent une inégalité entre les sexes. Dans le groupe étudié, la moitié des hommes, 50,3, boit au moins deux fois par semaine contre seulement 23,4% des femmes.
5: Ah oui.
3: Les hommes boivent plus.
5: Bah oui.
6: Oui, ça a toujours été.
3: Ouais. Deux fois par semaine.
6: Mais je crois que la tendance s'inverse un petit peu. Hein.
5: Ah bon ?
3: Oui, ouais, les femmes boivent quand même.
6: Ouais, ouais.
3: Il suffit d'aller voir dans les bars le soir. Bon, t'as quand même le petit verre de blanc,
6: entre copines, là,
3: le petit.
6: Cigarette.
3: Parce qu'entre copines, vous avez l'alcool un peu festif, les filles. Hein. Évidemment, vous n'êtes pas du genre, à mon avis, à vous faire le petit verre quand vous rentrez seul le soir avec les enfants.
5: Avec
3: mais dès qu'il y a les copines, bam,

0: avoir besoin de lunettes.
1: Ah oui, d'accord. Vous aviez déjà des problèmes de vue avant, du coup? Vous aviez déjà des problèmes de vue avant?
0: Je savais pas si c'était mes yeux ou mon verre. Alors j'ai changé de verre. Ça n'a rien changé.
1: Ah bah oui. Et vous avez déjà essayé des lunettes?
0: Je les perds. Alors maintenant, je lis les menus avec le bain tendu, ouais. Au restaurant, on croit quand je commande une pizza depuis la table d'à côté.
1: Ah ouais, ouais, ouais. Et votre plus gros problème avec la presbytie, c'est quoi
0: les bouteilles. Ah. J'arrive plus à voir les étiquettes.
1: Ah bah oui. Ah, bah,
0: je prends au hasard. Ouais. L'autre jour, j'ai commandé du vinaigre. J'ai passé une soirée épouvantable. J'ai passé ma nuit à débouler.
1: Est-ce que vous comptez faire quelque chose pour votre vue là? Parce que
0: je vais en rendez-vous.
1: Ah, et c'est bientôt le rendez-vous.
0: Je peux vous dire que l'œuf mollet 6 minutes, l'œuf dur 10 minutes.
2: Quoi?
0: Et l'œuf talmo 6 mois.
3: C'est pas faux.
1: Ah, merci.
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2: Le sondage sur les Français et les smartphones, on apprend qu'un Français sur deux consulte son smartphone dès le réveil.
3: Ah ouais.
4: Ah oui.
3: C'est pas bien.
2: Pourquoi c'est pas bien ?
4: Bah déjà la lumière.
3: Ouais, la lumière.
2: Non,
4: te manger la lumière au réveil.
2: C'est pas bon.
4: Ah, c'est pas bon. Ah non, c'est pas bon du tout. Parce
2: que moi, je croyais que c'était le soir qu'il fallait éviter.
3: Bah les deux, c'est mauvais.
4: Non, la réveil, elle est super mauvaise la lumière du téléphone.
5: Si, mais il faut faire comme moi, il faut faire

0: Ouais, c'est ça.
1: Avant, on avait des magazines de bagnoles. Nous, les mecs, on s'asseyait puis on regardait les voitures.
2: Et moi, j'ai de la chance parce que j'ai une prise dans mes toilettes.
1: Ah non.
2: Donc, si j'ai plus de batterie, je peux le charger en
1: le
2: même temps.
1: Le riche.
2: Eh oui.
1: T'as des prises dans tes toilettes.
0: Ouais, parce qu'il a enlevé tous les papiers, il était écolo, il se torche avec l'iPad maintenant.
2: Ah,
1: 25% consultent leur téléphone alors qu'ils sont en train de parler avec leur partenaire, en famille ou avec leur colocataire.
2: Évidemment.
1: 1 sur 4.
2: Ouais.
1: 32% l'utilisent à table, en train de déjeuner ou en train de dîner.
2: Alors, ça, non.
1: 49% des personnes, une sur deux, des personnes en couple, consultent leur smartphone une fois couchés, chacun de leur côté.
0: Ça, ouais.
1: Ça, c'est sûr. Alors après, c'est pas gênant si tu consultes vite fait tes trucs. Si c'est pour que chacun regarde des stories dans son coin.
0: Bah, c'est souvent ça.
2: Bah, mais c'est ça, malheureusement.
0: Petit tour sur TikTok,
1: ça
0: là.
1: Ah, mais c'est tristoun.
2: Et il est 2h du matin, je vais peut-être me coucher. Ouais.
1: Attendez, 62% des Français en couple estiment que leur partenaire passe trop de temps sur son téléphone. 18% des Français consultent leur smartphone sous la douche. Et ensuite, l'ont mis dans le riz parce qu'il avait pris l'eau.
3: Ah, c'est malin.
1: Et 11% des Français ont déjà quitté une conversation de couple en disant « Attends, je dois répondre », alors qu'ils avaient mis une alarme pour quitter cette conversation.
2: Ça, c'est beau, ça.
1: Ça, alors ça, c'est moche.
0: Mais qui l'a déjà fait ?
1: Mais bougrement intelligent, quand même.
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0: insérique, ça c'est facile. Fermez les yeux.
1: On va pas faire toute la chanson.
0: J'aime plutôt ça.
1: D'accord.
0: Je suis tellement contente d'être là. Et comment ça nous enquiquiner, la dresseuse de Caribou. J'ai pas pris mes places et pourtant j'ai vu le concert en entier sur les réseaux.
1: Mais oui, mais ça je veux bien y croire. Nous aussi on l'a vu, bien sûr, comme vous.
0: Puis en plus, avoir payé 500 balles une place pour entendre Jocelyne, 57 ans, chanter fou à côté de toi. Non merci. Bon bref. Qu'est-ce que je peux faire pour vous, les loulous?
1: Alors, monsieur le président, à 8h15, en ce lundi matin, on n'a pas une bonne nouvelle.
0: Ah, Brigitte va me punir parce que j'ai pas brossé mes dents hier soir?
1: Non, pas du tout. Votre cote de popularité est au plus bas, c'est un nouveau record.
0: Quoi? C'est ça la mauvaise nouvelle?
1: Ouais.
0: Mais qu'est-ce que j'en ai à faire de cette cote? Cote. J'en ai plus rien à péter, je me barre en mai. Oh, les cons.
1: On a entendu, on a bien compris. Mais c'est toujours mieux de finir sur une bonne note, non?
0: Pour remonter ma cote, il faut être populaire, être proche du peuple.
1: Ouais.
0: Et pour ça, je sais comment faire.
1: Alors,
0: il faut chanter du Patrick Sébastien. Toc, toc, on frappe à ma porte.
2: Qui c'est qui est là? 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
0: Toc, toc, on frappe à ma porte. Qui c'est qui vient m'emmerder à 9h du soir?
1: C'est qui?
0: C'est Brigitte, ma chipie, qui voulait toucher mon kiki, mais elle ne l'a pas trouvé. Il faisait trop froid à l'Elysée.
1: Je pense pas que les Français attendent ça de vous, mais ce qu'ils voudraient, c'est que vous baissiez les prix du carburant. Ça, c'est intéressant, par exemple.
0: Alors ça, ce n'est pas moi qui gère. C'est le Détroit d'Ormuz. Tout est de la faute du Détroit d'Ormuz.
1: Bien sûr.
0: Les défaites de l'OM, c'est le Détroit d'Ormuz. Plus de place pour Céline Dion, c'est le Détroit d'Ormuz.
1: Ah, aussi.
0: La mort mal jouée de Marion Cotillard dans Batman, c'est le Détroit d'Ormuz. Les nouvelles cuisines,
3: Détroit d'Ormuz.
0: Ah non, les cuisines, c'est nous. Et Schmitt.
1: D'accord. Bon, eh ben écoutez, je vais vous laisser parce que c'est trop d'un coup. Ça, cette discussion ne mènera à rien, monsieur le président.
0: Voilà. Et de toute façon, j'ai un rendez-vous dans 10 minutes. Attendez, je vais voir qui sonne.
1: C'est long, monsieur le président.
0: C'est grand l'Elysée, hein. Voilà, c'est bon, j'y arrive.
1: Allez-y.
0: Alors, qui sonne à cette heure-ci? C'est qui?
4: Salut, c'est Franck Leboeuf.
0: Ah non, pas toi. Bon, vous m'avez tous saoulé aujourd'hui. À bientôt et bonne journée sur Europe 2.
1: Merci, monsieur le président.
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4: Eh bien, bonjour à tous, et bonjour et bienvenue sur Europe 2, et bienvenue dans les moins grosses têtes. Je suis toujours dans cette émission. À mes côtés, celle qui boit du latté, purple le matin et qui le lendemain aux toilettes ressort des dragibus, Stouff.
5: Il l'a dit.
3: Ah ouais.
4: À côté d'elle, celui qui boit du yerba thé matcha le matin et qui le lendemain ressort un mètre carré de gazon synthétique de chez le roi Berlin dans ses toilettes, Pietre.
5: Exactement, bonjour.
4: À sa gauche, lui le matin, il boit du jambon et du fromage. Le lendemain, il nous ressort un sandwich triangle Sodebo, Corentin. Triangle, hein, par contre, faudra consulter.
5: Oui.
4: Et enfin, le réalisateur de cette émission le matin, tellement grand qu'il gobe tout, le lendemain il te ressort le petit déje libre-service de l'Ibis Budget de Mantes-la-Jolie. Vite. On va commencer, mes chers moins grosses têtes, avec une question d'un auditeur nordiste. Monsieur a pris une cousinade, on commence. À Béziers.
3: Oh, non.
4: Après une cousinade, on commence. Bien. Lucas Ordonez est un pilote de course automobile ayant eu un parcours un peu spécial. Pourquoi ?
6: Il était non-voyant.
5: Ouais, ce que j'allais dire.
4: Alors, il est voyant.
3: Il n'avait pas de jambes ?
6: Ça n'a pas été évident.
4: Non, il a ses jambes, il a ses bras, il a tout ce qu'il faut.
6: Il a failli mourir ?
4: Ah non. Non, pas que je sache. Non, puis là, surtout, là où il s'est fait recruter, c'était difficile de mourir. Ça, en tout cas.
6: De ça. Il n'avait pas le permis.
4: Alors, si, il avait le permis, mais ce n'est pas là-dessus qu'il a été repéré.
3: Ah, il a été repéré quelque part.
4: Oui. Et on lui a ensuite confié une voiture.
6: Mais genre dans un manège.
3: Non. C'était un go-fast.
4: Pas, non.
7: Un simulateur.
4: Il a semé la police.
7: Un simulateur.
4: Dans un simulateur, il s'est fait recruter pour avoir le plus rapide joueur d'Espagne au jeu Gran Turismo sur PlayStation 3. Bonne réponse de Vito.
5: Bravo.
4: On va terminer avec une question d'une auditrice gitane de Madame Joby. Djerba.
7: Eh oui.
5: Joby Djerba.
4: Joby.
5: Djerba.
4: Merci. Physiquement, qu'est-ce que les Allemands ont de plus long que les Français ?
5: Les pintes.
4: Non, ça n'est
6: la
4: pas
6: saucisse.
4: Ça n'est pas ce qui se boit, ça n'est pas la saucisse.
6: Voitures.
4: Alors, c'est pas les voitures. Non, c'est quelque chose de physique.
5: Les cheveux ?
4: Non.
6: Le nez ?
4: Ah non, c'est pas le nez.

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3: L'amour est dans le pré, la télévision. Il y avait un nouvel épisode hier soir de L'amour est dans le pré.
4: Yeah.
3: Benoît, un des agriculteurs, a présenté, c'est une étape importante, ses prétendantes à ses parents. Toujours une étape importante.
4: Ah bah oui.
3: Parce que lui, il ne présente pas sa prétendante. C'est ses prétendantes. Ouais. Donc, pensez que le gars, il n'a pas ramené une fille
5: en 30
3: pendant
5: ans.
3: Longtemps. Là, il en ramène plusieurs. Ah, ça peut faire bizarre. Alors, allez voir que Charlène, elle est très stressée comparée à l'autre prétendante.
6: On fait une petite présentation. Celle qui veut.
7: Charlène, j'ai 38 ans. Et voilà.
3: Et voilà.
5: Et voilà.
7: Ok.
3: Eh oui.
7: Bah, c'est bien.
3: C'est court, hein, peut-être, quand même. Oh, elle est un blanc.
8: Oh, le blanc.
3: Eh oui.
5: Oh, le blanc.
3: Bah, c'est-à-dire qu'en même temps, comme présentation, bonjour Charlène, 38 ans.
4: Voilà.
3: C'est peut-être un petit peu court, Charlène. Alors que l'autre, tout va bien. Et voilà, elle marque des points, elle.
9: Bah, moi, c'est Élodie. Oui. J'habite tout près d'ici. J'habite à Donjeux.
6: Oh,
4: oh. À côté.
9: Moi, je ne suis pas dépaysée, hein, ça.
3: Oh.
9: Non. Mais après, j'ai adoré son portrait. Je me suis dit, je vais tenter. En plus, je suis pas loin.
8: Le comble est aussi près.
9: Oui, aussi près. Ça n'a jamais rencontré.
3: Non.
9: Je me suis dit, on va forcer un peu le dessin.
3: Eh oui. C'est pas la même ambiance. Hein. Alors, on va revenir sur Charlène, hein, qui s'était pris un petit vent. Là, quand, même, hein. Quand la maman de Benoît demande si les prétendantes ont des hobbies.
4: Oui.
3: Écoutez bien Charlène qui va parler en deuxième, je crois que toujours rien.
4: Ah.
9: Comment vos loisirs? Un petit peu de sortie avec des copines le week-end, sinon je regarde des films et puis je fais du coloriage pour adultes.
7: Ouais, voilà. Bon. Ouais, sortir voilà, avec les copines.
3: Et c'est tout.
5: Aïe, aïe, aïe, elle a répété en plus que l'autre a dit avant.
3: Voilà. Attendez, c'est pas fini. Hein.
8: De quoi?
9: Non, mais
5: c'est
7: très bien, même.
5: Ouais.
3: Non.
5: Ah,
4: bah,
5: Charlène, là.
4: Et pendant ce temps-là, tu vois le père, mais qui déglingue la salade, genre, le lard à la foutre.
3: Et moi, je suis en train de manger. Hein,
4: allez-y, discutez.
3: Elle a rien à dire, la tuyote, là.
4: Hein,
3: là.
4: Machin, passe à vinaigrette.
3: Bonjour, j'ai 38 ans et je vois des copines. Alors, ceci dit, l'autre, elle fait du coloriage pour adultes.
5: Mais ça veut dire quoi, ça?
3: Bah, c'est du coloriage.
10: Ouais. Du coloriage, ouais. Il y a eu ça pendant les vacances, c'était très à la mode.
3: Ah, là. Ah bon? Ah, oui. Bon, après, attention, Charlène a été voir le papa de Benoît. Là, faut tout jouer, Charlène. Vas-y, ma Charlène, pour lui demander ce qu'il pensait d'elle et de l'autre prétendante. Alors, il paraît qu'il aurait répondu ça.
8: Non, parce que. Elle est moche, elle est gentille, mais elle est moche. C'est alors que toi, t'es moche,
3: oui.
8: T'es con.
3: Ah, merci.
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